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1: 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Il est 3h.

0: L'éphéméride. Et nous sommes le mardi 1er septembre, hein, 244e jour de l'année. Nous fêtons les Gilles et les Josué. Quel dynamisme, quel entrain, quelle vivacité, quelle impulsivité. Les Gilles n'apprécient guère les contraintes et chérissent la liberté. Quelques anniversaires. Le tennisman Gaël Monfils a 40 ans. Restons dans le tennis avec Diane Paris qui a 24 ans. La chanteuse Lam a 55 ans. Gloria Estefan, 69 ans. Carlos de la série Desperate Housewives. Ricardo Chavira, 55 ans. Chanteur, musicien qui a créé avec ses frères le groupe Big G's, Barry Gibb, 80 ans. Et puis, souvenez-vous du leader du groupe Tokyo Hotel, Bill Collins, qui a 37 ans. Tokyo Hotel qui a fait son retour cette année. Voilà, un bon anniversaire à vous aussi, peut-être né un 1er septembre.
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Votre présence attire les regards. Les Gémeaux, vous allez devoir passer en mode action. Les choses s'enchaînent rapidement. Cancer, et si vous arrêtiez de penser à demain pendant 5 minutes au moins? Les Lions, votre organisme pourrait vous rappeler à l'ordre. Un peu de fatigue, une sensation inhabituelle. Vierge, vous retrouvez une vraie proximité avec l'être aimé. Les petits échanges du quotidien prennent une autre dimension. Balance, vous avez probablement prévu beaucoup trop de choses pour une seule journée. Scorpion, quelque chose se consolide dans votre vie sentimentale et vous n'avez peut-être pas besoin de grandes preuves. Sagittaire, une émotion que vous aviez peut-être mise de côté revient sur le devant de la scène. Capricorne, après quelques hésitations, vous retrouvez un peu de sérénité dans vos relations. Verseau, votre esprit fonctionne à plein régime, mais cette fois, il ne tourne pas dans le vide. Et enfin les Poissons, une personne pourrait apporter une touche inattendue à votre journée, une rencontre, un message ou une simple conversation.

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1: Ce soir sur TF1, la suite des aventuriers du Koh-Lanta All-Stars. France 2, le documentaire Léon au-delà de l'or, de sa vie d'étudiant aux États-Unis jusqu'au championnat du monde de Singapour. Cette série documentaire offre un regard intime sur le nageur Léon Marchand, révélé au grand public lors des Jeux Olympiques 2024 à Paris, à travers des témoignages, dont celui de son père. Vous allez découvrir ses sacrifices, ses doutes et la détermination derrière ce parcours hors du commun. France 3, retour de la stagiaire. Canal, le mage du Kremlin. MC 911, TFX, Geostorm, W9, Laurence Boccolini présente son jeu, on connaît la chanson. Et puis enfin sur Gulli, la patte patrouille, la super patrouille, le film. Voilà, je vous laisse faire votre choix et par avance, une belle soirée devant votre télévision.
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0: L'éphéméride. Et nous sommes le mardi 1er septembre, un 244e jour de l'année. Nous fêtons les Gilles et les Josué. Quel dynamisme, quel entrain, quelle vivacité, quelle impulsivité. Les Gilles n'apprécient guère les contraintes et chérissent la liberté. Quelques anniversaires. Le tennisman Gaël Monfils a 40 ans. Restons dans le tennis avec Diane Paris qui a 24 ans. La chanteuse Lam a 55 ans. Gloria Estefan, 69 ans. Carlos de la série Desperators Wives. Ricardo Chavira, 55 ans. Chanteur, musicien qui a créé avec ses frères le groupe Bee Gees, Barry Gibb, 80 ans. Et puis, souvenez-vous du leader du groupe Tokyo Hotel, Bill Collins, qui a 37 ans. Tokyo Hotel qui a fait son retour cette année. Voilà, un bon anniversaire à vous aussi, peut-être né un 1er septembre.
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Votre présence attire les regards. Les Gémeaux, vous allez devoir passer en mode action. Les choses s'enchaînent rapidement. Cancer, et si vous arrêtiez de penser à demain pendant 5 minutes au moins? Les Lions, votre organisme pourrait vous rappeler à l'ordre. Un peu de fatigue, une sensation inhabituelle. Vierge, vous retrouvez une vraie proximité avec l'être aimé. Les petits échanges du quotidien prennent une autre dimension. Balance, vous avez probablement prévu beaucoup trop de choses pour une seule journée. Scorpion, quelque chose se consolide dans votre vie sentimentale et vous n'avez peut-être pas besoin de grandes preuves. Sagittaire, une émotion que vous aviez peut-être mise de côté revient sur le devant de la scène. Capricorne, après quelques hésitations, vous retrouvez un peu de sérénité dans vos relations. Verseau, votre esprit fonctionne à plein régime, mais cette fois, il ne tourne pas dans le vide. Et enfin les Poissons, une personne pourrait apporter une touche inattendue à votre journée, une rencontre, un message ou une simple conversation.

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1: Ce soir sur TF1, la suite des aventuriers du Koh-Lanta All-Stars. France 2, le documentaire Léon au-delà de l'or, de sa vie d'étudiant aux États-Unis jusqu'au championnat du monde de Singapour. Cette série documentaire offre un regard intime sur le nageur Léon Marchand révélé au grand public lors des Jeux Olympiques 2024 à Paris à travers des témoignages, dont celui de son père. Vous allez découvrir ses sacrifices, ses doutes et la détermination derrière ce parcours hors du commun. France 3, retour de la stagiaire. Canal, le mage du Kremlin. M6, 911. TFX, Geostorm, W9, Laurence Boccolini présente son jeu, on connaît la chanson. Et puis enfin sur Gulli, la patrouille, la super patrouille, le film. Voilà, je vous laisse faire votre choix et par avance, une belle soirée devant votre télévision.
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0: 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Il est 6h.
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2: La météo des Hautes-Alpes et de la vallée de l'Ubaye avec Météo Alpes Durance.
3: Et cet après-midi, les conditions s'annoncent idéales sur les Hautes-Alpes et l'Ubaye. Le soleil va régner en maître sans la moindre contrariété et le temps restera parfaitement sec. Le vent de sud-ouest soufflera de manière très modérée autour de 20 à 30 km/h. Après une matinée fraîche, les températures s'envolent pour offrir une ambiance chaude et estivale avec des maximales comprises entre 27 et 32 degrés au plus fort de la journée. Pour votre journée de mercredi, le beau temps sec va se poursuivre sans faute malgré un ciel régulièrement voilé au cours de l'après-midi. Le grand soleil prendra pleinement le dessus tout au long de l'après-midi. Le vent d'ouest se renforcera un peu pour atteindre de 30 à 40 km/h en seconde partie de journée. Le thermomètre affichera des valeurs quasi stationnaires avec 10 à 15 degrés au réveil et toujours de 27 à 32 degrés l'après-midi.
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L'éphéméride. Et nous sommes le mardi 1er septembre, 244e jour de l'année. Nous fêtons les Gilles et les Josué. Quel dynamisme, quel entrain, quelle vivacité, quelle impulsivité. Les Gilles n'apprécient guère les contraintes et chérissent la liberté. Quelques anniversaires. Le tennisman Gaël Monfils a 40 ans. Restons dans le tennis avec Diane Paris qui a 24 ans. La chanteuse Lam a 55 ans. Gloria Estefan, 69 ans. Carlos de la série Desperate Housewives. Ricardo Chavira, 55 ans. Chanteur, musicien qui a créé avec ses frères le groupe Big G's, Barry Gibb, 80 ans. Et puis, souvenez-vous du leader du groupe Tokyo Hotel, Bill Kaulitz, qui a 37 ans. Tokyo Hotel qui a fait son retour cette année. Voilà, un bon anniversaire à vous aussi, peut-être né un 1er septembre. 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

0: Votre présence attire les regards. Les Gémeaux, vous allez devoir passer en mode action. Les choses s'enchaînent rapidement. Cancer, et si vous arrêtiez de penser à demain pendant 5 minutes au moins? Les Lions, votre organisme pourrait vous rappeler à l'ordre. Un peu de fatigue, une sensation inhabituelle. Vierge, vous retrouvez une vraie proximité avec l'être aimé. Les petits échanges du quotidien prennent une autre dimension. Balance, vous avez probablement prévu beaucoup trop de choses pour une seule journée. Scorpion, quelque chose se consolide dans votre vie sentimentale et vous n'avez peut-être pas besoin de grandes preuves. Sagittaire, une émotion que vous aviez peut-être mise de côté revient sur le devant de la scène. Capricorne, après quelques hésitations, vous retrouvez un peu de sérénité dans vos relations. Verseau, votre esprit fonctionne à plein régime, mais cette fois, il ne tourne pas dans le vide. Et enfin les Poissons, une personne pourrait apporter une touche inattendue à votre journée, une rencontre, un message ou une simple conversation. Je vous souhaite à tous une très belle journée.
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3: Bonjour à tous. À la Roche des Arnauds, le radar tourelle installé sur la route départementale 994 entre Gap et Vennes a été scié à sa base. Hier matin, les automobilistes ont découvert la cabine couchée sur le flanc. Une nouvelle dégradation dans le département où plusieurs radars ont déjà été vandalisés. Les auteurs sont rarement retrouvés. La destruction d'un radar peut être lourdement sanctionnée avec jusqu'à 5 ans de prison et 75 000 euros d'amende. Mardi 8 septembre, les syndicats de la fonction publique hospitalière appellent à la mobilisation. La CFDT, la CGT et Force ouvrière organisent une opération fonction publique hospitalière morte de 14h à 15h30 dans le hall du Chicas à Gap. Les professionnels réclament notamment une revalorisation des salaires, de meilleures conditions de travail, davantage d'effectifs et une protection sociale complémentaire. Les hommages se poursuivent après la disparition de Daniel Spagnou à l'âge de 85 ans. L'ancien maire de Sisteron, qui a dirigé la ville pendant plus de 43 ans, a également été conseiller général, conseiller régional et député. Le président du département, Jean-Marie Bernard, salue la mémoire d'un homme incontournable de la politique sud-alpine et évoque un vide immense. À Montgenèvre, la concertation est lancée autour du futur site de compétition des Jeux Olympiques et Paralympiques d'hiver Alpes 2030. Plus de 150 personnes ont participé à la première réunion publique. Le projet prévoit notamment l'adaptation des pistes, le remplacement du télésiège par un appareil 6 places et la modernisation des équipements d'enneigement. Les habitants peuvent donner leur avis jusqu'au 2 octobre. Une réunion publique de clôture est prévue le 28 septembre. À Gap, la députée Marie-Josée Allemand organise samedi une soirée de bilan à l'occasion de ses 2 années de mandat. Rendez-vous à 18h30 à la Cinémathèque de Montagne. La rencontre est ouverte à tous, mais l'inscription est obligatoire. Et puis à Briançon, place au sport ce week-end avec le championnat de France de doublette de jeu provençal. Les compétitions se dérouleront vendredi, samedi et dimanche au Parc des Sports.
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1: La météo des Hautes-Alpes et de la vallée de l'Ubaye avec Météo Alpes Durance.
2: Et cet après-midi, les conditions s'annoncent idéales sur les Hautes-Alpes et l'Ubaye. Le soleil va régner en maître sans la moindre contrariété et le temps restera parfaitement sec. Le vent de sud-ouest soufflera de manière très modérée autour de 20 à 30 km heure. Après une matinée fraîche, les températures s'envolent pour offrir une ambiance chaude et estivale avec des maximales comprises entre 27 et 32 degrés au plus fort de la journée. Et pour votre journée de mercredi, le beau temps sec va se poursuivre sans faute malgré un ciel régulièrement voilé au cours de l'après-midi. Le grand soleil reprendra pleinement le dessus tout au long de l'après-midi. Le vent d'ouest se renforcera un peu pour atteindre de 30 à 40 km heure en seconde partie de journée. Le thermomètre affichera des valeurs quasi stationnaires avec 10 à 15 degrés au réveil et toujours de 27 à 32 degrés l'après-midi.
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1: Ce soir sur TF1, la suite des aventuriers du Koh-Lanta All-Stars. France 2, le documentaire Léon au-delà de l'or, de sa vie d'étudiant aux États-Unis jusqu'au championnat du monde de Singapour. Cette série documentaire offre un regard intime sur le nageur Léon Marchand révélé au grand public lors des Jeux Olympiques 2024 à Paris. À travers des témoignages, dont celui de son père, vous allez découvrir ses sacrifices, ses doutes et la détermination derrière ce parcours hors du commun. France 3, retour de la stagiaire. Canal, le mage du Kremlin. M6, 9-1-1, TFX, Geostorm, W9, Laurence Boccolini présente son jeu, on connaît la chanson. Et puis enfin sur Gulli, la patte patrouille, la super patrouille, le film. Voilà, je vous laisse faire votre choix et par avance, une belle soirée devant votre télévision.
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0: 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Il est 7h.
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2: Bonjour, la sonnerie de la rentrée va retentir pour plus de 11 millions d'élèves. Aucune réforme majeure cette année, mais dès ce mardi, le téléphone portable est banni des lycées pour favoriser la concentration. Autre changement, les groupes de niveau en français et en mathématiques deviennent facultatifs au collège. 1er septembre aujourd'hui, du changement également dans la vie des Français. Le prix du gaz augmente de 5,6%. Un malus écologique est appliqué pour les vêtements de l'ultra fast fashion. La facturation électronique devient obligatoire pour les entreprises. MaPrimeRénov' ne finance plus les logements avec un chauffage au gaz. Et enfin, de nouvelles prime arrive pour l'achat d'un véhicule électrique. C'était une figure majeure de la droite. L'ancien Premier ministre Édouard Balladur est mort ce lundi à l'âge de 97 ans. Ministre de l'économie, de 1986 à 1988, il avait dirigé le gouvernement sous la seconde cohabitation avec François Mitterrand. Candidat à la présidentielle de 1995, il était aussi le rival et l'ami de 30 ans de Jacques Chirac. 5 ans de prison, dont un an ferme et 4 ans de sursis requis contre un ancien animateur du périscolaire à Paris. L'homme comparaissait hier devant le tribunal correctionnel. Il est suspecté d'avoir agressé sexuellement 9 élèves âgés de 6 à 9 ans dans une école du 15e arrondissement. L'été 2026 devient le plus chaud jamais enregistré en France depuis le début des mesures en 1900. Entre le 1er juin et le 31 août, la température en moyenne sur l'Hexagone et la Corse a atteint 24,1 degrés. Le précédent record de l'été 2003 est ainsi battu de 1 degré. Reprise des affrontements entre Washington et Téhéran après un mois de trêve après les bombardements de l'armée américaine ce dimanche. Le président américain Donald Trump menace de frapper fort. Son homologue iranien affirme ne pas chercher la guerre mais promet de répondre à toute agression. Les opérations de secours se poursuivent dans des conditions périlleuses au Népal et au Tibet. 5 jours après des crues dévastatrices, le dernier bilan s'alourdit encore à plus de 950 morts et près de 4500 disparus. Enfin du sport et du tennis pour terminer ce flash et ce coup d'arrêt pour Arthur Fils à l'US Open. Le Français de 22 ans s'est effondré dès le premier tour du Grand Chelem new-yorkais ce lundi face au Grec Stefanos Tsitsipas. Une élimination précoce pour le clan français.
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3: La météo des Hautes-Alpes et de la vallée de l'Ubaye avec Météo Alpes d'Urance.
4: Et cet après-midi, les conditions s'annoncent idéales sur les Hautes-Alpes et l'Ubaye. Le soleil va régner en maître sans la moindre contrariété et le temps restera parfaitement sec. Le vent de sud-ouest soufflera de manière très modérée autour de 20 à 30 km heure. Après une matinée fraîche, les températures s'envolent pour offrir une ambiance chaude et estivale avec des maximales comprises entre 27 et 32 degrés au plus fort de la journée. Et pour votre journée de mercredi, le beau temps sec va se poursuivre sans faute malgré un ciel régulièrement voilé au cours de l'après-midi. Le grand soleil reprendra pleinement le dessus tout au long de l'après-midi. Le vent d'ouest se renforcera un peu pour atteindre de 30 à 40 km heure en seconde partie de journée. Le thermomètre affichera des valeurs quasi stationnaires avec 10 à 15 degrés au réveil et toujours de 27 à 32 degrés l'après-midi.
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L'éphéméride. Et nous sommes le mardi 1er septembre, un 244e jour de l'année. Nous fêtons les Gilles et les Josué. Quel dynamisme, quel entrain, quelle vivacité, quelle impulsivité. Les Gilles n'apprécient guère les contraintes et chérissent la liberté. Quelques anniversaires. Le tennisman Gaël Monfils a 40 ans. Restons dans le tennis avec Diane Paris qui a 24 ans. La chanteuse Lam a 55 ans. Gloria Estefan, 69 ans. Carlos de la série Desperate Housewives. Ricardo Chavira, 55 ans. Chanteur, musicien qui a créé avec ses frères le groupe Bee Gees, Barry Gibb, 80 ans. Et puis, souvenez-vous du leader du groupe Tokyo Hotel, Bill Collins, qui a 37 ans, Tokyo Hotel, qui a fait son retour cette année. Voilà, un bon anniversaire à vous aussi, peut-être né un 1er septembre. 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

0: silencieux, votre présence attire les regards. Les Gémeaux, vous allez devoir passer en mode action. Les choses s'enchaînent rapidement. Cancer, et si vous arrêtiez de penser à demain pendant 5 minutes au moins? Les Lions, votre organisme pourrait vous rappeler à l'ordre. Un peu de fatigue, une sensation inhabituelle. Vierge, vous retrouvez une vraie proximité avec l'être aimé. Les petits échanges du quotidien prennent une autre dimension. Balance, vous avez probablement prévu beaucoup trop de choses pour une seule journée. Scorpion, quelque chose se consolide dans votre vie sentimentale et vous n'avez peut-être pas besoin de grandes preuves. Sagittaire, une émotion que vous aviez peut-être mise de côté revient sur le devant de la scène. Capricorne, après quelques hésitations, vous retrouvez un peu de sérénité dans vos relations. Verseau, votre esprit fonctionne à plein régime, mais cette fois, il ne tourne pas dans le vide. Et enfin les Poissons, une personne pourrait apporter une touche inattendue à votre journée, une rencontre, un message ou une simple conversation. Je vous souhaite à tous une très belle journée.
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2: Bonjour à tous. À la Roche des Arnauds, le radar Tourelle installé sur la route départementale 994 entre Gap et Vennes a été scié à sa base. Hier matin, les automobilistes ont découvert la cabine couchée sur le flanc. Une nouvelle dégradation dans le département où plusieurs radars ont déjà été vandalisés. Les auteurs sont rarement retrouvés. La destruction d'un radar peut être lourdement sanctionnée avec jusqu'à 5 ans de prison et 75 000 euros d'amende. Mardi 8 septembre, les syndicats de la fonction publique hospitalière appellent à la mobilisation. La CFDT, la CGT et Force ouvrière organisent une opération fonction publique hospitalière morte de 14h à 15h30 dans le hall du Chicas à Gap. Les professionnels réclament notamment une revalorisation des salaires, de meilleures conditions de travail, davantage d'effectifs et une protection sociale complémentaire. Les hommages se poursuivent après la disparition de Daniel Spagnou à l'âge de 85 ans. L'ancien maire de Sisteron, qui a dirigé la ville pendant plus de 43 ans, a également été conseiller général, conseiller régional et député. Le président du département, Jean-Marie Bernard, salue la mémoire d'un homme incontournable de la politique sud-alpine et évoque un vide immense. À Montgenèvre, la concertation est lancée autour du futur site de compétition des Jeux Olympiques et Paralympiques d'hiver Alpes 2030. Plus de 150 personnes ont participé à la première réunion publique. Le projet prévoit notamment l'adaptation des pistes, le remplacement du télésiège par un appareil 6 places et la modernisation des équipements d'enneigement. Les habitants peuvent donner leur avis jusqu'au 2 octobre. Une réunion publique de clôture est prévue le 28 septembre. À Gap, la députée Marie-Josée Allemand organise samedi une soirée de bilan à l'occasion de ses 2 années de mandat. Rendez-vous à 18h30 à la Cinémathèque de Montagne. La rencontre est ouverte à tous, mais l'inscription est obligatoire. Et puis à Briançon, place au sport ce week-end avec le championnat de France de doublette de jeu provençal. Les compétitions se dérouleront vendredi, samedi et dimanche au Parc des Sports.
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1: La météo des Hautes-Alpes et de la vallée de l'Ubaye avec Météo Alpes d'Hurance.
2: Et cet après-midi, les conditions s'annoncent idéales sur les Hautes-Alpes et l'Ubaye. Le soleil va régner en maître sans la moindre contrariété et le temps restera parfaitement sec. Le vent de sud-ouest soufflera de manière très modérée autour de 20 à 30 km heure. Après une matinée fraîche, les températures s'envolent pour offrir une ambiance chaude et estivale avec des maximales comprises entre 27 et 32 degrés au plus fort de la journée. Et pour votre journée de mercredi, le beau temps sec va se poursuivre sans faute malgré un ciel régulièrement voilé au cours de l'après-midi. Le grand soleil reprendra pleinement le dessus tout au long de l'après-midi. Le vent d'ouest se renforcera un peu pour atteindre de 30 à 40 km heure en seconde partie de journée. Le thermomètre affichera des valeurs quasi stationnaires avec 10 à 15 degrés au réveil et toujours de 27 à 32 degrés l'après-midi.
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1: Ce soir sur TF1, la suite des aventuriers du Koh-Lanta All-Stars. France 2, le documentaire Léon au-delà de l'or, de sa vie d'étudiant aux États-Unis jusqu'au championnat du monde de Singapour. Cette série documentaire offre un regard intime sur le nageur Léon Marchand révélé au grand public lors des Jeux Olympiques 2024 à Paris à travers des témoignages, dont celui de son père. Vous allez découvrir ses sacrifices, ses doutes et la détermination derrière ce parcours hors du commun. France 3, retour de la stagiaire. Canal, le mage du Kremlin. M6, 911, TFX, Geostorm, W9, Florence Boccolini présente son jeu, on connaît la chanson. Et puis enfin sur Gulli, la patte patrouille, la super patrouille, le film. Voilà, je vous laisse faire votre choix et par avance, une belle soirée devant votre télévision.
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0: 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Il est 8h.
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2: Bonjour, la sonnerie de la rentrée va retentir pour plus de 11 millions d'élèves. Aucune réforme majeure cette année, mais dès ce mardi, le téléphone portable est banni des lycées pour favoriser la concentration. Autre changement, les groupes de niveau en français et en mathématiques deviennent facultatifs au collège. 1er septembre aujourd'hui, du changement également dans la vie des Français. Le prix du gaz augmente de 5,6%. Un malus écologique est appliqué pour les vêtements de l'ultra fast fashion. La facturation électronique devient obligatoire pour les entreprises. MaPrimeRénov ne finance plus les logements avec un chauffage au gaz et enfin de nouvelles primes arrive pour l'achat d'un véhicule électrique. C'est une figure majeure de la droite. L'ancien Premier ministre Édouard Balladur est mort ce lundi à l'âge de 97 ans. Ministre de l'économie de 1986 à 1988, il avait dirigé le gouvernement sous la seconde cohabitation avec François Mitterrand. Candidat à la présidentielle de 1995, il était aussi le rival et l'ami de 30 ans de Jacques Chirac. 5 ans de prison dont un an ferme et 4 ans de sursis requis contre un ancien animateur du périscolaire à Paris. L'homme comparaissait hier devant le tribunal correctionnel. Il est suspecté d'avoir agressé sexuellement 9 élèves âgés de 6 à 9 ans dans une école du 15e arrondissement. L'été 2026 devient le plus chaud jamais enregistré en France depuis le début des mesures en 1900. Entre le 1er juin et le 31 août, la température moyenne sur l'Hexagone et la Corse a atteint 24,1 degrés. Le précédent record de l'été 2003 est ainsi battu de 1 degré. Reprise des affrontements entre Washington et Téhéran après un mois de trêve, après les bombardements de l'armée américaine ce dimanche, le président américain Donald Trump menace de frapper fort. Son homologue iranien affirme ne pas chercher la guerre, mais promet de répondre à toute agression. Les opérations de secours se poursuivent dans des conditions périlleuses au Népal et au Tibet. 5 jours après des crues dévastatrices, le dernier bilan s'alourdit encore à plus de 950 morts et près de 4500 disparus. Enfin du sport et du tennis pour terminer ce flash et ce coup d'arrêt pour Arthur Fils à l'US Open. Le Français de 22 ans s'est effondré dès le premier tour du grand chelem new-yorkais ce lundi face au Grec Stefanos Tsitsipas. Une élimination précoce pour le clan français.
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3: La météo des Hautes-Alpes et de la vallée de l'Ubaye avec Météo Alpes du Rance.
4: Et cet après-midi, les conditions s'annoncent idéales sur les Hautes-Alpes et l'Ubaye. Le soleil va régner en maître sans la moindre contrariété et le temps restera parfaitement sec. Le vent de sud-ouest soufflera de manière très modérée autour de 20 à 30 km heure. Après une matinée fraîche, les températures s'envolent pour offrir une ambiance chaude et estivale avec des maximales comprises entre 27 et 32 degrés au plus fort de la journée. Pour votre journée de mercredi, le beau temps sec va se poursuivre sans faute malgré un ciel régulièrement voilé au cours de l'après-midi. Le grand soleil reprendra pleinement le dessus tout au long de l'après-midi. Le vent d'ouest se renforcera un peu pour atteindre de 30 à 40 km heure en seconde partie de journée. Le thermomètre affichera des valeurs quasi stationnaires avec 10 à 15 degrés au réveil et toujours de 27 à 32 degrés l'après-midi.
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0: 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Et nous sommes le mardi 1er septembre, un 244e jour de l'année. Nous fêtons les Gilles et les Josué. Quel dynamisme, quel entrain, quelle vivacité, quelle impulsivité. Les Gilles n'apprécient guère les contraintes et chérissent la liberté. Quelques anniversaires. Le tennisman Gaël Monfils a 40 ans. Restons dans le tennis avec Diane Paris qui a 24 ans. La chanteuse Lam a 55 ans. Gloria Estefan, 69 ans. Carlos de la série Desperate Housewives. Ricardo Chavira, 55 ans. Chanteur, musicien qui a créé avec ses frères le groupe Bee Gees, Barry Gibb, 80 ans. Et puis, souvenez-vous du leader du groupe Tokyo Hotel, Bill Collins, qui a 37 ans. Tokyo Hotel qui a fait son retour cette année. Voilà, un bon anniversaire à vous aussi, peut-être né un 1er septembre.
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silencieux, votre présence attire les regards. Les Gémeaux, vous allez devoir passer en mode action. Les choses s'enchaînent rapidement. Cancer, et si vous arrêtiez de penser à demain pendant 5 minutes au moins? Les Lions, votre organisme pourrait vous rappeler à l'ordre, un peu de fatigue, une sensation inhabituelle. Vierge, vous retrouvez une vraie proximité avec l'être aimé, les petits échanges du quotidien prennent une autre dimension. Balance, vous avez probablement prévu beaucoup trop de choses pour une seule journée. Scorpion, quelque chose se consolide dans votre vie sentimentale et vous n'avez peut-être pas besoin de grandes preuves. Sagittaire, une émotion que vous aviez peut-être mise de côté revient sur le devant de la scène. Capricorne, après quelques hésitations, vous retrouvez un peu de sérénité dans vos relations. Verseau, votre esprit fonctionne à plein régime, mais cette fois, il ne tourne pas dans le vide. Et enfin les Poissons, une personne pourrait apporter une touche inattendue à votre journée, une rencontre, un message ou une simple conversation.

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3: Bonjour à tous. À la Roche des Arnauds, le radar tourelle installé sur la route départementale 994 entre Gap et Vennes a été scié à sa base. Hier matin, les automobilistes ont découvert la cabine couchée sur le flanc. Une nouvelle dégradation dans le département où plusieurs radars ont déjà été vandalisés. Les auteurs sont rarement retrouvés. La destruction d'un radar peut être lourdement sanctionnée avec jusqu'à 5 ans de prison et 75 000 euros d'amende. Mardi 8 septembre, les syndicats de la fonction publique hospitalière appellent à la mobilisation. La CFDT, la CGT et Force ouvrière organisent une opération fonction publique hospitalière morte de 14h à 15h30 dans le hall du Chicas à Gap. Les professionnels réclament notamment une revalorisation des salaires, de meilleures conditions de travail, davantage d'effectifs et une protection sociale complémentaire. Les hommages se poursuivent après la disparition de Daniel Spagnou à l'âge de 85 ans. L'ancien maire de Sisteron, qui a dirigé la ville pendant plus de 43 ans, a également été conseiller général, conseiller régional et député. Le président du département, Jean-Marie Bernard, salue la mémoire d'un homme incontournable de la politique sud-alpine et évoque un vide immense. À Montgenèvre, la concertation est lancée autour du futur site de compétition des Jeux Olympiques et Paralympiques d'hiver Alpes 2030. Plus de 150 personnes ont participé à la première réunion publique. Le projet prévoit notamment l'adaptation des pistes, le remplacement du télésiège par un appareil 6 places et la modernisation des équipements d'enneigement. Les habitants peuvent donner leur avis jusqu'au 2 octobre. Une réunion publique de clôture est prévue le 28 septembre. À Gap, la députée Marie-Josée Allemand organise samedi une soirée de bilan à l'occasion de ses 2 années de mandat. Rendez-vous à 18h30 à la Cinémathèque de Montagne. La rencontre est ouverte à tous, mais l'inscription est obligatoire. Et puis à Briançon, place au sport ce week-end avec le championnat de France de doublette de jeu provençal. Les compétitions se dérouleront vendredi, samedi et dimanche au Parc des Sports.
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2: La météo des Hautes-Alpes et de la vallée de l'Ubaye avec Météo Alpes-Durance.
3: Et cet après-midi, les conditions s'annoncent idéales sur les Hautes-Alpes et l'Ubaye. Le soleil va régner en maître sans la moindre contrariété et le temps restera parfaitement sec. Le vent de sud-ouest soufflera de manière très modérée autour de 20 à 30 km heure. Après une matinée fraîche, les températures s'envolent pour offrir une ambiance chaude et estivale avec des maximales comprises entre 27 et 32 degrés au plus fort de la journée. Pour votre journée de mercredi, le beau temps sec va se poursuivre sans faute malgré un ciel régulièrement voilé au cours de l'après-midi. Le grand soleil reprend pleinement le dessus tout au long de l'après-midi. Le vent d'ouest se renforcera un peu pour atteindre de 30 à 40 km heure en seconde partie de journée. Le thermomètre affichera des valeurs quasi stationnaires avec 10 à 15 degrés au réveil et toujours de 27 à 32 degrés l'après-midi.
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1: Ce soir sur TF1, la suite des aventuriers du Koh-Lanta All-Stars. France 2, le documentaire Léon au-delà de l'or, de sa vie d'étudiant aux États-Unis jusqu'au championnat du monde de Singapour. Cette série documentaire offre un regard intime sur le nageur Léon Marchand, révélé au grand public lors des Jeux Olympiques 2024 à Paris, à travers des témoignages, dont celui de son père. Vous allez découvrir ses sacrifices, ses doutes et la détermination derrière ce parcours hors du commun. France 3, retour de la stagiaire. Canal, le mage du Kremlin. M6, 9-1. TFX, Geostorm, W9, Florence Boccolini présente son jeu, on connaît la chanson. Et puis enfin sur Gulli, la patte patrouille, la super patrouille, le film. Voilà, je vous laisse faire votre choix et par avance, une belle soirée devant votre télévision.
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0: 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Il est 9h.
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2: Bonjour, après 2 mois de vacances, c'est l'heure de la rentrée pour 11,6 millions d'élèves. Les lycéens vont devoir changer leurs habitudes avec l'interdiction du téléphone portable qui fait grincer des dents. 5 ans de prison dont 1 enfer mais 4 avec sursis. C'est la peine requise hier devant le tribunal correctionnel de Paris contre un ancien animateur périscolaire. L'homme est suspecté d'avoir agressé sexuellement 9 fillettes de 6 à 9 ans. Une crise du périscolaire qui ravive l'inquiétude des familles à l'heure de choisir leur mode de garde pour cette rentrée. 1er septembre aujourd'hui, il apporte son lot de changements pas forcément réjouissants avec notamment la hausse du prix du gaz poussé par la guerre au Moyen-Orient qui atteint 5,6%. La facturation électronique, elle, devient obligatoire pour les entreprises à partir d'aujourd'hui. Et puis parmi les autres changements, la durée d'indemnisation chômage après une rupture conventionnelle qui baisse et les arrêts de travail qui deviennent limités dans le temps. Enfin, une nouvelle aide peut être demandée dès ce mardi pour les véhicules électriques. Édouard Balladur est mort ce lundi à l'âge de 97 ans. Ancien Premier ministre sous François Mitterrand, il avait été la figure clé de la deuxième cohabitation. Également l'ami de 30 ans, puis le rival de Jacques Chirac. Il s'était incliné lors de l'élection présidentielle de 1995 avec cette déclaration de défaite devenue culte. Je vous demande de vous arrêter. L'été 2026 devient le plus chaud jamais enregistré en France depuis le début des mesures en 1900. Avec une température moyenne sur l'hexagone de 24 degrés, le précédent record de l'été 2003 est battu de 1 degré. Et puis les opérations de secours se poursuivent dans des conditions périlleuses au Népal et au Tibet. Le dernier bilan s'alourdit et la triste barre des 1000 morts a été franchie. Le Premier ministre népalais a souligné hier que la crue qui a dévasté le nord de son pays n'était pas ordinaire, mais dû au changement climatique. Un événement inattendu, 30 ans après la mort de Tupac, un jury américain a reconnu un ancien membre de gang coupable du meurtre du rappeur. La peine doit être prononcée en octobre. En tennis, un coup d'arrêt dur pour Arthur Fils à l'US Open. Le Français de 22 ans s'est effondré dès le premier tour du Grand Chelem new-yorkais ce lundi face au Grec Stefanos Tsitsipas. Une élimination précoce pour le clan français. Et puis enfin en football, l'heure de raccrocher les crampons pour Lionel Messi, 39 ans. Il a officialisé ce lundi sa retraite internationale.
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3: La météo des Hautes-Alpes et de la vallée de l'Ubaye avec Météo Alpes d'Urance.
4: Et cet après-midi, les conditions s'annoncent idéales sur les Hautes-Alpes et l'Ubaye. Le soleil va régner en maître sans la moindre contrariété et le temps restera parfaitement sec. Le vent de sud-ouest soufflera de manière très modérée autour de 20 à 30 km heure. Après une matinée fraîche, les températures s'envolent pour offrir une ambiance chaude et estivale avec des maximales comprises entre 27 et 32 degrés au plus fort de la journée. Et pour votre journée de mercredi, le beau temps sec va se poursuivre sans faute malgré un ciel régulièrement voilé au cours de l'après-midi. Le grand soleil reprendra pleinement le dessus tout au long de l'après-midi. Le vent d'ouest se renforcera un peu pour atteindre de 30 à 40 km heure en seconde partie de journée. Le thermomètre affichera des valeurs quasi stationnaires avec 10 à 15 degrés au réveil et toujours de 27 à 32 degrés l'après-midi.
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0: L'éphéméride. Et nous sommes le mardi 1er septembre, un 244e jour de l'année. Nous fêtons les Gilles et les Josué. Quel dynamisme, quel entrain, quelle vivacité, quelle impulsivité. Les Gilles n'apprécient guère les contraintes et chérissent la liberté. Quelques anniversaires. Le tennisman Gaël Monfils a 40 ans. Restons dans le tennis avec Diane Paris qui a 24 ans. La chanteuse Lam a 55 ans. Gloria Estefan, 69 ans. Carlos de la série Desperate Housewives. Ricardo Chavira, 55 ans. Chanteur, musicien qui a créé avec ses frères le groupe Bee Gees, Barry Gibb, 80 ans. Et puis, souvenez-vous du leader du groupe Tokyo Hotel, Bill Collins, qui a 37 ans. Tokyo Hotel qui a fait son retour cette année. Voilà, un bon anniversaire à vous aussi, peut-être né un 1er septembre.
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inaperçus, votre présence attire les regards. Les Gémeaux, vous allez devoir passer en mode action. Les choses s'enchaînent rapidement. Cancer, et si vous arrêtiez de penser à demain pendant 5 minutes au moins? Les Lions, votre organisme pourrait vous rappeler à l'ordre. Un peu de fatigue, une sensation inhabituelle. Vierge, vous retrouvez une vraie proximité avec l'être aimé. Les petits échanges du quotidien prennent une autre dimension. Balance, vous avez probablement prévu beaucoup trop de choses pour une seule journée. Scorpion, quelque chose se consolide dans votre vie sentimentale et vous n'avez peut-être pas besoin de grandes preuves. Sagittaire, une émotion que vous aviez peut-être mise de côté revient sur le devant de la scène. Capricorne, après quelques hésitations, vous retrouvez un peu de sérénité dans vos relations. Verseau, votre esprit fonctionne à plein régime, mais cette fois, il ne tourne pas dans le vide. Et enfin les Poissons, une personne pourrait apporter une touche inattendue à votre journée, une rencontre, un message ou une simple conversation.

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4: Bonjour à tous. À la Roche des Arnauds, le radar tourelle installé sur la route départementale 994 entre Gap et Vennes a été scié à sa base. Hier matin, les automobilistes ont découvert la cabine couchée sur le flanc. Une nouvelle dégradation dans le département où plusieurs radars ont déjà été vandalisés. Les auteurs sont rarement retrouvés. La destruction d'un radar peut être lourdement sanctionnée avec jusqu'à 5 ans de prison et 75 000 euros d'amende. Mardi 8 septembre, les syndicats de la fonction publique hospitalière appellent à la mobilisation. La CFDT, la CGT et Force ouvrière organisent une opération fonction publique hospitalière morte de 14h à 15h30 dans le hall du Chicas à Gap. Les professionnels réclament notamment une revalorisation des salaires, de meilleures conditions de travail, davantage d'effectifs et une protection sociale complémentaire. Les hommages se poursuivent après la disparition de Daniel Spagnou à l'âge de 85 ans. L'ancien maire de Sisteron, qui a dirigé la ville pendant plus de 43 ans, a également été conseiller général, conseiller régional et député. Le président du département, Jean-Marie Bernard, salue la mémoire d'un homme incontournable de la politique sud-alpine et évoque un vide immense. À Montgenèvre, la concertation est lancée autour du futur site de compétition des Jeux Olympiques et Paralympiques d'hiver Alpes 2030. Plus de 150 personnes ont participé à la première réunion publique. Le projet prévoit notamment l'adaptation des pistes, le remplacement du télésiège par un appareil 6 places et la modernisation des équipements d'enneigement. Les habitants peuvent donner leur avis jusqu'au 2 octobre. Une réunion publique de clôture est prévue le 28 septembre. À Gap, la députée Marie-Josée Allemand organise samedi une soirée de bilan à l'occasion de ses 2 années de mandat. Rendez-vous à 18h30 à la Cinémathèque de Montagne. La rencontre est ouverte à tous, mais l'inscription est obligatoire. Et puis à Briançon, place au sport ce week-end avec le championnat de France de doublette de jeu provençal. Les compétitions se dérouleront vendredi, samedi et dimanche au Parc des Sports.
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3: La météo des Hautes-Alpes et de la vallée de l'Ubaye avec Météo Alpes d'Hurance.
4: Et cet après-midi, les conditions s'annoncent idéales sur les Hautes-Alpes et l'Ubaye. Le soleil va régner en maître sans la moindre contrariété et le temps restera parfaitement sec. Le vent de sud-ouest soufflera de manière très modérée autour de 20 à 30 km heure. Après une matinée fraîche, les températures s'envolent pour offrir une ambiance chaude et estivale avec des maximales comprises entre 27 et 32 degrés au plus fort de la journée. Et pour votre journée de mercredi, le beau temps sec va se poursuivre sans faute malgré un ciel régulièrement voilé au cours de l'après-midi. Le grand soleil reprendra pleinement le dessus tout au long de l'après-midi. Le vent d'ouest se renforcera un peu pour atteindre de 30 à 40 km heure en seconde partie de journée. Le thermomètre affichera des valeurs quasi stationnaires avec 10 à 15 degrés au réveil et toujours de 27 à 32 degrés l'après-midi.
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2: 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Ce soir sur TF1, la suite des aventuriers du Koh-Lanta All-Stars. France 2, le documentaire Léon au-delà de l'or, de sa vie d'étudiant aux États-Unis jusqu'au championnat du monde de Singapour. Cette série documentaire offre un regard intime sur le nageur Léon Marchand, révélé au grand public lors des Jeux Olympiques 2024 à Paris, à travers des témoignages, dont celui de son père. Vous allez découvrir ses sacrifices, ses doutes et la détermination derrière ce parcours hors du commun. France 3, retour de la stagiaire. Canal, le mage du Kremlin. M6, 911, TFX, Geostorm, W9, Laurence Boccolini présente son jeu, on connaît la chanson. Et puis enfin sur Gulli, la patte patrouille, la super patrouille, le film. Voilà, je vous laisse faire votre choix et par avance, une belle soirée devant votre télévision.
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0: 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Il est 10h.
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3: Bonjour, après 2 mois de vacances, c'est l'heure de la rentrée pour 11,6 millions d'élèves. Les lycéens vont devoir changer leurs habitudes avec l'interdiction du téléphone portable qui fait grincer des dents. 5 ans de prison dont un enfermé, 4 avec sursis. C'est la peine requise hier devant le tribunal correctionnel de Paris contre un ancien animateur périscolaire. L'homme est suspecté d'avoir agressé sexuellement 9 fillettes de 6 à 9 ans. Une crise du périscolaire qui ravive l'inquiétude des familles à l'heure de choisir leur mode de garde pour cette rentrée. 1er septembre aujourd'hui, il apporte son lot de changements pas forcément réjouissants avec notamment la hausse du prix du gaz poussé par la guerre au Moyen-Orient qui atteint 5,6%. La facturation électronique, elle, devient obligatoire pour les entreprises à partir d'aujourd'hui. Et puis parmi les autres changements, la durée d'indemnisation chômage après une rupture conventionnelle qui baisse et les arrêts de travail qui deviennent limités dans le temps. Enfin, une nouvelle aide peut être demandée dès ce mardi pour les véhicules électriques. Édouard Balladur est mort ce lundi à l'âge de 97 ans. Ancien Premier ministre sous François Mitterrand, il avait été la figure clé de la deuxième cohabitation. Également l'ami de 30 ans, puis le rival de Jacques Chirac. Il s'était incliné lors de l'élection présidentielle de 1995 avec cette déclaration de défaite devenue culte. Je vous demande de vous arrêter. L'été 2026 devient le plus chaud jamais enregistré en France depuis le début des mesures en 1900. Avec une température moyenne sur l'hexagone de 24 degrés, le précédent record de l'été 2003 est battu de 1 degré. Et puis les opérations de secours se poursuivent dans des conditions périlleuses au Népal et au Tibet. Le dernier bilan s'alourdit et la triste barre des 1000 morts a été franchie. Le Premier ministre népalais a souligné hier que la crue qui a dévasté le nord de son pays n'était pas ordinaire, mais dû au changement climatique. Un événement inattendu, 30 ans après la mort de Tupac, un jury américain a reconnu un ancien membre de gang coupable du meurtre du rappeur. La peine doit être prononcée en octobre. En tennis, un coup d'arrêt dur pour Arthur Fils à l'US Open. Le Français de 22 ans s'est effondré dès le premier tour du Grand Chelem new-yorkais ce lundi face au Grec Stefanos Tsitsipas. Une élimination précoce pour le clan français. Et puis enfin en football, l'heure de raccrocher les crampons pour Lionel Messi, 39 ans. Il a officialisé ce lundi sa retraite internationale.
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4: La météo des Hautes-Alpes et de la vallée de l'Ubaye avec Météo Alpes d'Urance.
5: Et cet après-midi, les conditions s'annoncent idéales sur les Hautes-Alpes et l'Ubaye. Le soleil va régner en maître sans la moindre contrariété et le temps restera parfaitement sec. Le vent de sud-ouest soufflera de manière très modérée autour de 20 à 30 km heure. Après une matinée fraîche, les températures s'envolent pour offrir une ambiance chaude et estivale avec des maximales comprises entre 27 et 32 degrés au plus fort de la journée. Et pour votre journée de mercredi, le beau temps sec va se poursuivre sans faute malgré un ciel régulièrement voilé au cours de l'après-midi. Le grand soleil reprendra pleinement le dessus tout au long de l'après-midi. Le vent d'ouest se renforcera un peu pour atteindre de 30 à 40 km heure en seconde partie de journée. Le thermomètre affichera des valeurs quasi stationnaires avec 10 à 15 degrés au réveil et toujours de 27 à 32 degrés l'après-midi.
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2: Bonjour à tous. À la Roche des Arnauds, le radar tourelle installé sur la route départementale 994 entre Gap et Vennes a été scié à sa base. Hier matin, les automobilistes ont découvert la cabine couchée sur le flanc. Une nouvelle dégradation dans le département où plusieurs radars ont déjà été vandalisés. Les auteurs sont rarement retrouvés. La destruction d'un radar peut être lourdement sanctionnée avec jusqu'à 5 ans de prison et 75 000 euros d'amende. Mardi 8 septembre, les syndicats de la fonction publique hospitalière appellent à la mobilisation. La CFDT, la CGT et Force ouvrière organisent une opération fonction publique hospitalière morte de 14h à 15h30 dans le hall du Chicas à Gap. Les professionnels réclament notamment une revalorisation des salaires, de meilleures conditions de travail, davantage d'effectifs et une protection sociale complémentaire. Les hommages se poursuivent après la disparition de Daniel Spagnou à l'âge de 85 ans. L'ancien maire de Sisteron, qui a dirigé la ville pendant plus de 43 ans, a également été conseiller général, conseiller régional et député. Le président du département, Jean-Marie Bernard, salue la mémoire d'un homme incontournable de la politique sud-alpine et évoque un vide immense. À Montgenèvre, la concertation est lancée autour du futur site de compétition des Jeux Olympiques et Paralympiques d'hiver Alpes 2030. Plus de 150 personnes ont participé à la première réunion publique. Le projet prévoit notamment l'adaptation des pistes, le remplacement du télésiège par un appareil 6 places et la modernisation des équipements d'enneigement. Les habitants peuvent donner leur avis jusqu'au 2 octobre. Une réunion publique de clôture est prévue le 28 septembre. À Gap, la députée Marie-Josée Allemand organise samedi une soirée de bilan à l'occasion de ses 2 années de mandat. Rendez-vous à 18h30 à la Cinémathèque de Montagne. La rencontre est ouverte à tous, mais l'inscription est obligatoire. Et puis à Briançon, place au sport ce week-end avec le championnat de France de doublette de jeu provençal. Les compétitions se dérouleront vendredi, samedi et dimanche au Parc des Sports.
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1: La météo des Hautes-Alpes et de la vallée de l'Ubaye avec Météo Alpes d'Hurance.
2: Et cet après-midi, les conditions s'annoncent idéales sur les Hautes-Alpes et l'Ubaye. Le soleil va régner en maître sans la moindre contrariété et le temps restera parfaitement sec. Le vent de sud-ouest soufflera de manière très modérée autour de 20 à 30 km heure. Après une matinée fraîche, les températures s'envolent pour offrir une ambiance chaude et estivale avec des maximales comprises entre 27 et 32 degrés au plus fort de la journée. Et pour votre journée de mercredi, le beau temps sec va se poursuivre sans faute malgré un ciel régulièrement voilé au cours de l'après-midi. Le grand soleil reprendra pleinement le dessus tout au long de l'après-midi. Le vent d'ouest se renforcera un peu pour atteindre de 30 à 40 km heure en seconde partie de journée. Le thermomètre affichera des valeurs quasi stationnaires avec 10 à 15 degrés au réveil et toujours de 27 à 32 degrés l'après-midi.
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0: 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Il est 11h.
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3: Bonjour, après 2 mois de vacances, c'est l'heure de la rentrée pour 11,6 millions d'élèves. Les lycéens vont devoir changer leurs habitudes avec l'interdiction du téléphone portable qui fait grincer des dents. 5 ans de prison dont un enfer mais 4 avec sursis. C'est la peine requise hier devant le tribunal correctionnel de Paris contre un ancien animateur périscolaire. L'homme est suspecté d'avoir agressé sexuellement 9 fillettes de 6 à 9 ans. Une crise du périscolaire qui ravive l'inquiétude des familles à l'heure de choisir leur mode de garde pour cette rentrée. 1er septembre aujourd'hui, il apporte son lot de changements pas forcément réjouissants avec notamment la hausse du prix du gaz poussé par la guerre au Moyen-Orient qui atteint 5,6%. La facturation électronique, elle, devient obligatoire pour les entreprises à partir d'aujourd'hui. Et puis parmi les autres changements, la durée d'indemnisation chômage après une rupture conventionnelle qui baisse et les arrêts de travail qui deviennent limités dans le temps. Enfin, une nouvelle aide peut être demandée dès ce mardi pour les véhicules électriques. Édouard Balladur est mort ce lundi à l'âge de 97 ans. Ancien Premier ministre sous François Mitterrand, il avait été la figure clé de la deuxième cohabitation. Également l'ami de 30 ans, puis le rival de Jacques Chirac. Il s'était incliné lors de l'élection présidentielle de 1995 avec cette déclaration de défaite devenue culte. Je vous demande de vous arrêter. L'été 2026 devient le plus chaud jamais enregistré en France depuis le début des mesures en 1900 avec une température moyenne sur l'hexagone de 24 degrés. Le précédent record de l'été 2003 est battu de 1 degré. Et puis les opérations de secours se poursuivent dans des conditions périlleuses au Népal et au Tibet. Le dernier bilan s'alourdit et la triste barre des 1000 morts a été franchie. Le Premier ministre népalais a souligné hier que la crue qui a dévasté le nord de son pays n'était pas ordinaire, mais dû au changement climatique. Un événement inattendu, 30 ans après la mort de Tupac, un jury américain a reconnu un ancien membre de gang coupable du meurtre du rappeur. La peine doit être prononcée en octobre. En tennis, un coup d'arrêt dur pour Arthur Fils à l'US Open. Le Français de 22 ans s'est effondré dès le premier tour du Grand Chelem new-yorkais ce lundi face au Grec Stefanos Tsitsipas. Une élimination précoce pour le clan français. Et puis enfin en football, l'heure de raccrocher les crampons pour Lionel Messi, 39 ans. Il a officialisé ce lundi sa retraite internationale.
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4: La météo des Hautes-Alpes et de la vallée de l'Ubaye avec Météo Alpes du Rance.
5: Et cet après-midi, les conditions s'annoncent idéales sur les Hautes-Alpes et l'Ubaye. Le soleil va régner en maître sans la moindre contrariété et le temps restera parfaitement sec. Le vent de sud-ouest soufflera de manière très modérée autour de 20 à 30 km heure. Après une matinée fraîche, les températures s'envolent pour offrir une ambiance chaude et estivale avec des maximales comprises entre 27 et 32 degrés au plus fort de la journée. Et pour votre journée de mercredi, le beau temps sec va se poursuivre sans faute malgré un ciel régulièrement voilé au cours de l'après-midi. Le grand soleil reprendra pleinement le dessus tout au long de l'après-midi. Le vent d'ouest se renforcera un peu pour atteindre de 30 à 40 km heure en seconde partie de journée. Le thermomètre affichera des valeurs quasi stationnaires avec 10 à 15 degrés au réveil et toujours de 27 à 32 degrés l'après-midi.
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1: Et aujourd'hui, on parle du canapé. Bah oui, c'est une habitude que beaucoup ont. On pousse tous les meubles contre les murs pour gagner de la place. Pourtant, décoller légèrement le canapé peut parfois donner une impression beaucoup plus élégante. Dans un grand salon, cela permet de créer différents espaces et de mieux structurer la pièce. Un tapis sous le canapé et la table basse peut également délimiter visuellement le coin détente. Résultat, un salon qui paraît moins vide est beaucoup plus chaleureux. Comme quoi, parfois, il suffit simplement de déplacer un meuble de quelques centimètres pour avoir l'impression d'avoir changé toute la déco.
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3: Bonjour à tous. À la Roche des Arnauds, le radar tourelle installé sur la route départementale 994 entre Gap et Vennes a été scié à sa base. Hier matin, les automobilistes ont découvert la cabine couchée sur le flanc. Une nouvelle dégradation dans le département où plusieurs radars ont déjà été vandalisés. Les auteurs sont rarement retrouvés. La destruction d'un radar peut être lourdement sanctionnée avec jusqu'à 5 ans de prison et 75 000 euros d'amende. Mardi 8 septembre, les syndicats de la fonction publique hospitalière appellent à la mobilisation. La CFDT, la CGT et Force ouvrière organisent une opération fonction publique hospitalière morte de 14h à 15h30 dans le hall du Chicas à Gap. Les professionnels réclament notamment une revalorisation des salaires, de meilleures conditions de travail, davantage d'effectifs et une protection sociale complémentaire. Les hommages se poursuivent après la disparition de Daniel Spagnou à l'âge de 85 ans. L'ancien maire de Sisteron, qui a dirigé la ville pendant plus de 43 ans, a également été conseiller général, conseiller régional et député. Le président du département, Jean-Marie Bernard, salue la mémoire d'un homme incontournable de la politique sud-alpine et évoque un vide immense. À Montgenèvre, la concertation est lancée autour du futur site de compétition des Jeux Olympiques et Paralympiques d'hiver Alpes 2030. Plus de 150 personnes ont participé à la première réunion publique. Le projet prévoit notamment l'adaptation des pistes, le remplacement du télésiège par un appareil 6 places et la modernisation des équipements d'enneigement. Les habitants peuvent donner leur avis jusqu'au 2 octobre. Une réunion publique de clôture est prévue le 28 septembre. À Gap, la députée Marie-Josée Allemand organise samedi une soirée de bilan à l'occasion de ses 2 années de mandat. Rendez-vous à 18h30 à la Cinémathèque de Montagne. La rencontre est ouverte à tous, mais l'inscription est obligatoire. Et puis à Briançon, place au sport ce week-end avec le championnat de France de doublette de jeu provençal. Les compétitions se dérouleront vendredi, samedi et dimanche au Parc des Sports.
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2: La météo des Hautes-Alpes et de la vallée de l'Ubaye avec Météo Alpes d'Hurance.
3: Et cet après-midi, les conditions s'annoncent idéales sur les Hautes-Alpes et l'Ubaye. Le soleil va régner en maître sans la moindre contrariété et le temps restera parfaitement sec. Le vent de sud-ouest soufflera de manière très modérée autour de 20 à 30 km heure. Après une matinée fraîche, les températures s'envolent pour offrir une ambiance chaude et estivale avec des maximales comprises entre 27 et 32 degrés au plus fort de la journée. Et pour votre journée de mercredi, le beau temps sec va se poursuivre sans faute malgré un ciel régulièrement voilé au cours de l'après-midi. Le grand soleil reprendra pleinement le dessus tout au long de l'après-midi. Le vent d'ouest se renforcera un peu pour atteindre de 30 à 40 km heure en seconde partie de journée. Le thermomètre affichera des valeurs quasi stationnaires avec 10 à 15 degrés au réveil et toujours de 27 à 32 degrés l'après-midi.
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1: Direction le Japon, café où l'on peut caresser des cochons. Après les célèbres cafés à chats, le Japon a vu apparaître des cafés encore plus surprenants, les cafés à cochons miniatures. Le principe est simple, on commande une boisson et on peut passer du temps avec ces petits animaux qui viennent parfois directement s'installer sur les genoux des clients. L'expérience attire particulièrement les touristes et les amateurs d'animaux. Évidemment, derrière le côté mignon, la question du bien-être animal reste importante. Mais avouez qu'en matière de post-café insolite, difficile de faire plus surprenant.
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4: Il est bientôt midi.
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3: Bonjour, après 2 mois de vacances, c'est l'heure de la rentrée pour 11,6 millions d'élèves. Les lycéens vont devoir changer leurs habitudes avec l'interdiction du téléphone portable qui fait grincer des dents. 5 ans de prison dont un enfer mais 4 avec sursis, c'est la peine requise hier devant le tribunal correctionnel de Paris contre un ancien animateur périscolaire. L'homme est suspecté d'avoir agressé sexuellement 9 fillettes de 6 à 9 ans. Une crise du périscolaire qui ravive l'inquiétude des familles à l'heure de choisir leur mode de garde pour cette rentrée. 1er septembre aujourd'hui, il apporte son lot de changements pas forcément réjouissants avec notamment la hausse du prix du gaz poussé par la guerre au Moyen-Orient qui atteint 5,6%. La facturation électronique, elle, devient obligatoire pour les entreprises à partir d'aujourd'hui. Et puis parmi les autres changements, la durée d'indemnisation chômage après une rupture conventionnelle qui baisse et les arrêts de travail qui deviennent limités dans le temps. Enfin, une nouvelle aide peut être demandée dès ce mardi pour les véhicules électriques. Édouard Balladur est mort ce lundi à l'âge de 97 ans. Ancien Premier ministre sous François Mitterrand, il avait été la figure clé de la deuxième cohabitation. Également l'ami de 30 ans, puis le rival de Jacques Chirac. Il s'était incliné lors de l'élection présidentielle de 1995 avec cette déclaration de défaite devenue culte. Je vous demande de vous arrêter. L'été 2026 devient le plus chaud jamais enregistré en France depuis le début des mesures en 1900 avec une température moyenne sur l'hexagone de 24 degrés. Le précédent record de l'été 2003 est battu de 1 degré. Et puis les opérations de secours se poursuivent dans des conditions périlleuses au Népal et au Tibet. Le dernier bilan s'alourdit et la triste barre des 1000 morts a été franchie. Le Premier ministre népalais a souligné hier que la crue qui a dévasté le nord de son pays n'était pas ordinaire, mais dû au changement climatique. Un événement inattendu, 30 ans après la mort de Tupac, un jury américain a reconnu un ancien membre de gang coupable du meurtre du rappeur. La peine doit être prononcée en octobre. En tennis, un coup d'arrêt dur pour Arthur Fils à l'US Open. Le Français de 22 ans s'est effondré dès le premier tour du Grand Chelem new-yorkais ce lundi face au Grec Stefanos Tsitsipas. Une élimination précoce pour le clan français. Et puis enfin en football, l'heure de raccrocher les crampons pour Lionel Messi, 39 ans. Il a officiellement ce lundi sa retraite internationale.
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4: La météo des Hautes-Alpes et de la vallée de l'Ubaye avec Météo Alpes du Rance.
5: Et cet après-midi, les conditions s'annoncent idéales sur les Hautes-Alpes et l'Ubaye. Le soleil va régner en maître sans la moindre contrariété et le temps restera parfaitement sec. Le vent de sud-ouest soufflera de manière très modérée autour de 20 à 30 km heure. Après une matinée fraîche, les températures s'envolent pour offrir une ambiance chaude et estivale avec des maximales comprises entre 27 et 32 degrés au plus fort de la journée. Et pour votre journée de mercredi, le beau temps sec va se poursuivre sans faute malgré un ciel régulièrement voilé au cours de l'après-midi. Le grand soleil reprendra pleinement le dessus tout au long de l'après-midi. Le vent d'ouest se renforcera un peu pour atteindre de 30 à 40 km heure en seconde partie de journée. Le thermomètre affichera des valeurs quasi stationnaires avec 10 à 15 degrés au réveil et toujours de 27 à 32 degrés l'après-midi.
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1: Un bébé en plein match de foot. Oui, la semaine dernière, un intrus s'est faufilé sur la pelouse d'un stade américain. Mais cette fois, il ne s'agit pas d'un homme nu jouant au chat et à la souris avec la sécurité. Non, un bébé filmé par la chaîne Apple TV s'est introduit sur la pelouse pendant un match de la Major League Soccer, la MLS. Les San Jose Earthquakes accueillaient le Minnesota United FC face à la présence de l'enfant. L'arbitre n'a pas eu d'autre choix que d'interrompre brièvement la rencontre. Un stadier s'est précipité pour prendre dans ses bras le garçonnet tout sourire et l'a confié à une jeune femme au bord du terrain. Cette dernière l'a ensuite donné à une autre femme qui pourrait être la mère du bambin. L'identité de ce jeune spectateur qui ne manque pas d'audace n'a pas été communiquée. Il était à l'entrée de la surface de réparation, mais comment a-t-il pu aller aussi loin? Les parents sont là à se dire « mince ! Je peux pas aller chercher mon enfant sur le terrain », a lancé une commentatrice. Une scène qui a également fait sourire Cameron, l'entraîneur de Minnesota United FC. On entendait le bruit, alors on cherchait à voir ce qui c'était. Je me suis dit, bon sang, c'est un peu tôt pour se faire bannir à vie d'un stade. Les images de cette intrusion insolite ont été partagées par le club sur les réseaux sociaux, qui n'a pas été perturbé par l'incident puisqu'il a remporté le match 5 buts à 1.
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2: Bonjour à tous. À la Roche des Arnauds, le radar tourelle installé sur la route départementale 994 entre Gap et Vennes a été scié à sa base. Hier matin, les automobilistes ont découvert la cabine couchée sur le flanc. Une nouvelle dégradation dans le département où plusieurs radars ont déjà été vandalisés. Les auteurs sont rarement retrouvés. La destruction d'un radar peut être lourdement sanctionnée avec jusqu'à 5 ans de prison et 75 000 euros d'amende. Mardi 8 septembre, les syndicats de la fonction publique hospitalière appellent à la mobilisation. La CFDT, la CGT et Force ouvrière organisent une opération fonction publique hospitalière morte de 14h à 15h30 dans le hall du Chicas à Gap. Les professionnels réclament notamment une revalorisation des salaires, de meilleures conditions de travail, davantage d'effectifs et une protection sociale complémentaire. Les hommages se poursuivent après la disparition de Daniel Spagnou à l'âge de 85 ans. L'ancien maire de Sisteron, qui a dirigé la ville pendant plus de 43 ans, a également été conseiller général, conseiller régional et député. Le président du département, Jean-Marie Bernard, salue la mémoire d'un homme incontournable de la politique sud-alpine et évoque un vide immense. À Montgenèvre, la concertation est lancée autour du futur site de compétition des Jeux Olympiques et Paralympiques d'hiver Alpes 2030. Plus de 150 personnes ont participé à la première réunion publique. Le projet prévoit notamment l'adaptation des pistes, le remplacement du télésiège par un appareil 6 places et la modernisation des équipements d'enneigement. Les habitants peuvent donner leur avis jusqu'au 2 octobre. Une réunion publique de clôture est prévue le 28 septembre. À Gap, la députée Marie-Josée Allemand organise samedi une soirée de bilan à l'occasion de ses 2 années de mandat. Rendez-vous à 18h30 à la Cinémathèque de Montagne. La rencontre est ouverte à tous, mais l'inscription est obligatoire. Et puis à Briançon, place au sport ce week-end avec le championnat de France de doublette de jeu provençal. Les compétitions se dérouleront vendredi, samedi et dimanche au Parc des Sports.
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1: La météo des Hautes-Alpes et de la vallée de l'Ubaye avec Météo Alpes du Rance.
2: Et cet après-midi, les conditions s'annoncent idéales sur les Hautes-Alpes et l'Ubaye. Le soleil va régner en maître sans la moindre contrariété et le temps restera parfaitement sec. Le vent de sud-ouest soufflera de manière très modérée autour de 20 à 30 km/h. Après une matinée fraîche, les températures s'envolent pour offrir une ambiance chaude et estivale avec des maximales comprises entre 27 et 32 degrés au plus fort de la journée. Et pour votre journée de mercredi, le beau temps sec va se poursuivre sans faute malgré un ciel régulièrement voilé au cours de l'après-midi. Le grand soleil reprendra pleinement le dessus tout au long de l'après-midi. Le vent d'ouest se renforcera un peu pour atteindre de 30 à 40 km/h en seconde partie de journée. Le thermomètre affichera des valeurs quasi stationnaires avec 10 à 15 degrés au réveil et toujours de 27 à 32 degrés l'après-midi.
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0: date dans l'histoire.
1: Je vous emmène le 1er septembre 1939 avec le début de la Seconde Guerre mondiale. L'armée allemande franchit la frontière polonaise le 1er septembre 1939 sur ordre de Hitler. Pour l'opinion mondiale, il ne fait guère de doute que cette agression sans déclaration de guerre préalable marque le début de la Seconde Guerre mondiale. Le Führer prend prétexte d'une prétendue attaque polonaise survenue dans la nuit sur la frontière orientale de l'Allemagne pour attaquer son voisin sans s'embarrasser d'une déclaration de guerre. En fait d'attaque, il s'agit d'une macabre machination montée par l'armée allemande avec des... cadavres de détenus revêtus d'uniformes

0: drôle de guerre. Pendant ce temps, les bombardiers allemands clouent au sol l'aviation polonaise et détruisent les infrastructures, ponts, casernes et gares, entravent ainsi la mobilisation de l'armée polonaise réputée être la cinquième d'Europe. La moitié de ses 42 divisions sont empêchées d'atteindre le front. 1er septembre 1939, début de la Seconde Guerre mondiale. Une date dans l'histoire.
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2: Il est bientôt 13h.
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0: 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Il est 13h.
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3: Bonjour, après 2 mois de vacances, c'est l'heure de la rentrée pour 11,6 millions d'élèves. Les lycéens vont devoir changer leurs habitudes avec l'interdiction du téléphone portable qui fait grincer des dents. 5 ans de prison dont un enfermé 4 avec sursis, c'est la peine requise hier devant le tribunal correctionnel de Paris contre un ancien animateur périscolaire. L'homme est suspecté d'avoir agressé sexuellement 9 fillettes de 6 à 9 ans. Une crise du périscolaire qui ravive l'inquiétude des familles à l'heure de choisir leur mode de garde pour cette rentrée. 1er septembre aujourd'hui, il apporte son lot de changements pas forcément réjouissants avec notamment la hausse du prix du gaz poussé par la guerre au Moyen-Orient qui atteint 5,6%. La facturation électronique, elle, devient obligatoire pour les entreprises à partir d'aujourd'hui. Et puis parmi les autres changements, la durée d'indemnisation chômage après une rupture conventionnelle qui baisse et les arrêts de travail qui deviennent limités dans le temps. Enfin, une nouvelle aide peut être demandée dès ce mardi pour les véhicules électriques. Édouard Balladur est mort ce lundi à l'âge de 97 ans. Ancien Premier ministre sous François Mitterrand, il avait été la figure clé de la deuxième cohabitation. Également l'ami de 30 ans, puis le rival de Jacques Chirac. Il s'était incliné lors de l'élection présidentielle de 1995 avec cette déclaration de défaite devenue culte. Je vous demande de vous arrêter. L'été 2026 devient le plus chaud jamais enregistré en France depuis le début des mesures en 1900. Avec une température moyenne sur l'hexagone de 24 degrés, le précédent record de l'été 2003 est battu de 1 degré. Et puis les opérations de secours se poursuivent dans des conditions périlleuses au Népal et au Tibet. Le dernier bilan s'alourdit et la triste barre des 1000 morts a été franchie. Le Premier ministre népalais a souligné hier que la crue qui a dévasté le nord de son pays n'était pas ordinaire, mais dû au changement climatique. Un événement inattendu, 30 ans après la mort de Tupac, un jury américain a reconnu un ancien membre de gang coupable du meurtre du rappeur. La peine doit être prononcée en octobre. En tennis, un coup d'arrêt dur pour Arthur Fils à l'US Open. Le Français de 22 ans s'est effondré dès le premier tour du Grand Chelem new-yorkais ce lundi face au Grec Stefanos Tsitsipas. Une élimination précoce pour le clan français. Et puis enfin en football, l'heure de raccrocher les crampons pour Lionel Messi, 39 ans. Il a officialisé ce lundi sa retraite internationale.
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4: La météo des Hautes-Alpes et de la vallée de l'Ubaye avec Météo Alpes Durance.
5: Et cet après-midi, les conditions s'annoncent idéales sur les Hautes-Alpes et l'Ubaye. Le soleil va régner en maître sans la moindre contrariété et le temps restera parfaitement sec. Le vent de sud-ouest soufflera de manière très modérée autour de 20 à 30 km heure. Après une matinée fraîche, les températures s'envolent pour offrir une ambiance chaude et estivale avec des maximales comprises entre 27 et 32 degrés au plus fort de la journée. Et pour votre journée de mercredi, le beau temps sec va se poursuivre sans faute malgré un ciel régulièrement voilé au cours de l'après-midi. Le grand soleil reprendra pleinement le dessus tout au long de l'après-midi. Le vent d'ouest se renforcera un peu pour atteindre de 30 à 40 km heure en seconde partie de journée. Le thermomètre affichera des valeurs quasi stationnaires avec 10 à 15 degrés au réveil et toujours de 27 à 32 degrés l'après-midi.
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0: 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Il est 14h.
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3: Bonjour, après 2 mois de vacances, c'est l'heure de la rentrée pour 11,6 millions d'élèves. Les lycéens vont devoir changer leurs habitudes avec l'interdiction du téléphone portable qui fait grincer des dents. 5 ans de prison dont un enfer mais 4 avec sursis, c'est la peine requise hier devant le tribunal correctionnel de Paris contre un ancien animateur périscolaire. L'homme est suspecté d'avoir agressé sexuellement 9 fillettes de 6 à 9 ans. Une crise du périscolaire qui ravive l'inquiétude des familles à l'heure de choisir leur mode de garde pour cette rentrée. 1er septembre aujourd'hui, il apporte son lot de changements pas forcément réjouissants avec notamment la hausse du prix du gaz poussé par la guerre au Moyen-Orient qui atteint 5,6%. La facturation électronique, elle, devient obligatoire pour les entreprises à partir d'aujourd'hui. Et puis parmi les autres changements, la durée d'indemnisation chômage après une rupture conventionnelle qui baisse, c'est les arrêts de travail qui deviennent limités dans le temps. Enfin, une nouvelle aide peut être demandée dès ce mardi pour les véhicules électriques. Édouard Balladur est mort ce lundi à l'âge de 97 ans. Ancien Premier ministre sous François Mitterrand, il avait été la figure clé de la deuxième cohabitation. Également l'ami de 30 ans, puis le rival de Jacques Chirac. Il s'était incliné lors de l'élection présidentielle de 1995 avec cette déclaration de défaite devenue culte. Je vous demande de vous arrêter. L'été 2026 devient le plus chaud jamais enregistré en France depuis le début des mesures en 1900 avec une température moyenne sur l'hexagone de 24 degrés. Le précédent record de l'été 2003 est battu de 1 degré. Et puis les opérations de secours se poursuivent dans des conditions périlleuses au Népal et au Tibet. Le dernier bilan s'alourdit et la triste barre des 1000 morts a été franchie. Le Premier ministre népalais a souligné hier que la crue qui a dévasté le nord de son pays n'était pas ordinaire, mais dû au changement climatique. Un événement inattendu, 30 ans après la mort de Tupac, un jury américain a reconnu un ancien membre de gang coupable du meurtre du rappeur. La peine doit être prononcée en octobre. En tennis, un coup d'arrêt dur pour Arthur Fils à l'US Open. Le Français de 22 ans s'est effondré dès le premier tour du Grand Chelem new-yorkais ce lundi face au Grec Stefanos Tsitsipas. Une élimination précoce pour le clan français. Et puis enfin en football, l'heure de raccrocher les crampons pour Lionel Messi, 39 ans. Il a officialisé ce lundi sa retraite internationale.
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0: Le carton rouge. L'ancienne compagne de Loana aurait voulu voler les cendres de la star et les remplacer par... C'était dimanche, les proches de Loana ont fait une cérémonie pour disperser les cendres de la star de télé-réalité décédée le 25 mars dernier. Voici, nous a appris que celle qui s'est présentée comme sa dernière compagne avait prévu un plan pour récupérer les cendres. L'urne funéraire était conservée par la mère de Loana. Voici a donc pu consulter des messages vocaux reçus par Arnaud, ami de la vedette de télé-réalité, qui détaille le stratagème de Sophie. Elle comptait se faire inviter chez la mère de Loana, trouver un prétexte pour l'éloigner et échanger discrètement les cendres par des restes de barbecue. Ces messages ont en tout cas suffisamment inquiété Arnaud pour que ce dernier communique certains éléments à la police, indiquant nos confrères. Pour Arnaud, Sophie a pété les plombs. Loana, figure emblématique de la première génération de télé-réalité française, a été retrouvée morte le 25 mars dernier à son domicile de Nice à l'âge de 48 ans. Le corps de la gagnante de la première saison de Love Story avait été découvert après une alerte donnée concernant son absence prolongée. Selon le parquet de Nice, son décès remontait alors déjà à plusieurs jours. Le carton rouge.
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0: 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Il est 15h.
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2: Bonjour, après 2 mois de vacances, c'est l'heure de la rentrée pour 11,6 millions d'élèves. Les lycéens vont devoir changer leurs habitudes avec l'interdiction du téléphone portable qui fait grincer des dents. 5 ans de prison dont un enfer mais 4 avec sursis. C'est la peine requise hier devant le tribunal correctionnel de Paris contre un ancien animateur périscolaire. L'homme est suspecté d'avoir agressé sexuellement 9 fillettes de 6 à 9 ans. Une crise du périscolaire qui ravive l'inquiétude des familles à l'heure de choisir leur mode de garde pour cette rentrée. 1er septembre aujourd'hui, il apporte son lot de changements pas forcément réjouissants avec notamment la hausse du prix du gaz poussée par la guerre au Moyen-Orient qui atteint 5,6%. La facturation électronique, elle, devient obligatoire pour les entreprises à partir d'aujourd'hui. Et puis parmi les autres changements, la durée d'indemnisation chômage après une rupture conventionnelle qui baisse et les arrêts de travail qui deviennent limités dans le temps. Enfin, une nouvelle aide peut être demandée dès ce mardi pour les véhicules électriques. Édouard Balladur est mort ce lundi à l'âge de 97 ans. Ancien Premier ministre sous François Mitterrand, il avait été la figure clé de la deuxième cohabitation. Également l'ami de 30 ans, puis le rival de Jacques Chirac. Il s'était incliné lors de l'élection présidentielle de 1995 avec cette déclaration de défaite devenue culte. Je vous demande de vous arrêter. L'été 2026 devient le plus chaud jamais enregistré en France depuis le début des mesures en 1900 avec une température moyenne sur l'hexagone de 24 degrés. Le précédent record de l'été 2003 est battu de 1 degré. Et puis les opérations de secours se poursuivent dans des conditions périlleuses au Népal et au Tibet. Le dernier bilan s'alourdit et la triste barre des 1000 morts a été franchie. Le Premier ministre népalais a souligné hier que la crue qui a dévasté le nord de son pays n'était pas ordinaire mais due au changement climatique. Un événement inattendu, 30 ans après la mort de Tupac, un jury américain a reconnu un ancien membre de gang coupable du meurtre du rappeur. La peine doit être prononcée en octobre. En tennis, un coup d'arrêt dur pour Arthur Fils à l'US Open. Le Français de 22 ans s'est effondré dès le premier tour du Grand Chelem new-yorkais ce lundi face au Grec Stefanos Tsitsipas. Une élimination précoce pour le clan français. Et puis enfin en football, l'heure de raccrocher les crampons pour Lionel Messi, 39 ans. Il a officialisé ce lundi sa retraite internationale.
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0: Le chiffre du jour. 43 ans. En ouvrant la boîte aux lettres de ses parents, cet été, une femme a découvert qu'un courrier daté de 1983 venait d'y être déposé. Elle a été envoyée par la bibliothèque municipale de Lorient. La structure exigeait le retour d'ouvrages empruntés. Anne-Marie, qui rendait visite à ses parents à Lorient, a pensé à une plaisanterie en tombant sur l'enveloppe. « J'ai demandé qui avait placé une vieille lettre là pour rigoler », a-t-elle expliqué à nos confrères. Mais il s'agit d'un véritable document. Le courrier a été écrit le 5 avril 1983 et est adressé aux parents de la femme. « J'ai l'honneur de vous informer que votre enfant Anne-Marie aurait dû rendre le 26 mars 1983 les ouvrages empruntés à la bibliothèque. Vous serez très aimable de nous les rapporter le plus tôt possible », peut-on lire sur le message. Comment expliquer que la famille d'Anne-Marie ait reçu le courrier 43 ans plus tard? Selon La Poste, contactée par nos confrères, il n'a pas été distribué récemment par ses services. Il est possible que cette lettre ait été découverte récemment par un particulier dans une habitation, un meuble ou des archives privées, puis déposée, suppose l'entreprise. L'histoire ne dit pas si Anne-Marie a conservé les livres réclamés pendant toutes ces années.
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1: Un bébé en plein match de foot. Oui, la semaine dernière, un intrus s'est faufilé sur la pelouse d'un stade américain. Mais cette fois, il ne s'agit pas d'un homme nu jouant au chat et à la souris avec la sécurité. Non, un bébé filmé par la chaîne Apple TV s'est introduit sur la pelouse pendant un match de la Major League Soccer, la MLS. Hein. Les San Jose Earthquakes accueillaient le Minnesota United FC face à la présence de l'enfant. L'arbitre n'a pas eu d'autre choix que d'interrompre brièvement la rencontre. Un stadier s'est précipité pour prendre dans ses bras le garçonnet tout sourire et l'a confié à une jeune femme au bord du terrain. Cette dernière l'a ensuite donné à une autre femme qui pourrait être la mère du bambin. L'identité de ce jeune spectateur qui ne manque pas d'audace n'a pas été communiquée. Il était à l'entrée de la surface de réparation, mais comment a-t-il pu aller aussi loin? Les parents sont là à se dire « mince ! Je peux pas aller chercher mon enfant sur le terrain », a lancé une commentatrice. Une scène qui a également fait sourire Cameron, l'entraîneur de Minnesota United FC. On entendait le bruit, alors on cherchait à voir ce qui c'était. Je me suis dit, bon sang, c'est un peu tôt pour se faire bannir à vie d'un stade. Les images de cette intrusion insolite ont été partagées par le club sur les réseaux sociaux, qui n'a pas été perturbé par l'incident puisqu'il a remporté le match 5-1.
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0: 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Il est 16h.
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2: Bonjour, après 2 mois de vacances, c'est l'heure de la rentrée pour 11,6 millions d'élèves. Les lycéens vont devoir changer leurs habitudes avec l'interdiction du téléphone portable qui fait grincer des dents. 5 ans de prison dont 1 enfermé, 4 avec sursis. C'est la peine requise hier devant le tribunal correctionnel de Paris contre un ancien animateur périscolaire. L'homme est suspecté d'avoir agressé sexuellement 9 fillettes de 6 à 9 ans. Une crise du périscolaire qui ravive l'inquiétude des familles à l'heure de choisir leur mode de garde pour cette rentrée. 1er septembre aujourd'hui, il apporte son lot de changements pas forcément réjouissants avec notamment la hausse du prix du gaz poussée par la guerre au Moyen-Orient qui atteint 5,6%. La facturation électronique, elle, devient obligatoire pour les entreprises à partir d'aujourd'hui. Et puis parmi les autres changements, la durée d'indemnisation chômage après une rupture conventionnelle qui baisse et les arrêts de travail qui deviennent limités dans le temps. Enfin, une nouvelle aide peut être demandée dès ce mardi pour les véhicules électriques. Édouard Balladur est mort ce lundi à l'âge de 97 ans. Ancien Premier ministre sous François Mitterrand, il avait été la figure clé de la deuxième cohabitation. Également l'ami de 30 ans, puis le rival de Jacques Chirac. Il s'était incliné lors de l'élection présidentielle de 1995 avec cette déclaration de défaite devenue culte. Je vous demande de vous arrêter. L'été 2026 devient le plus chaud jamais enregistré en France depuis le début des mesures en 1900. Avec une température moyenne sur l'hexagone de 24 degrés, le précédent record de l'été 2003 est battu de 1 degré. Et puis les opérations de secours se poursuivent dans des conditions périlleuses au Népal et au Tibet. Le dernier bilan s'alourdit et la triste barre des 1000 morts a été franchie. Le Premier ministre népalais a souligné hier que la crue qui a dévasté le nord de son pays n'était pas ordinaire mais due au changement climatique. Un événement inattendu, 30 ans après la mort de Tupac, un jury américain a reconnu un ancien membre de gang coupable du meurtre du rappeur. La peine doit être prononcée en octobre. En tennis, un coup d'arrêt dur pour Arthur Fils à l'US Open. Le Français de 22 ans s'est effondré dès le premier tour du Grand Chelem new-yorkais ce lundi face au Grec Stefanos Tsitsipas. Une élimination précoce pour le clan français. Et puis enfin en football, l'heure de raccrocher les crampons pour Lionel Messi, 39 ans. Il a officialisé ce lundi sa retraite internationale.
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1: Je vous emmène le 1er septembre 1939 avec le début de la Seconde Guerre mondiale. L'armée allemande franchit la frontière polonaise le 1er septembre 1939 sur ordre de Hitler. Pour l'opinion mondiale, il ne fait guère de doute que cette agression sans déclaration de guerre préalable marque le début de la Seconde Guerre mondiale. Le Führer prend prétexte d'une prétendue attaque polonaise survenue dans la nuit sur la frontière orientale de l'Allemagne pour attaquer son voisin sans s'embarrasser d'une déclaration de guerre. En fait d'attaque, il s'agit d'une macabre machination montée par l'armée allemande avec des cadavres de détenus revêtus d'uniformes polonais. L'Angleterre se résigne à déclarer la guerre à l'Allemagne le 3 septembre après avoir jusqu'au dernier moment espéré une paix de compromis. La France agit de même 5 heures après et lance une dérisoire offensive sur quelques kilomètres en Sarre. Mais pendant les mois qui suivent, les deux alliés restent l'arme au pied derrière la ligne Maginot, un ensemble de fortifications qui protègent la France sur sa frontière avec l'Allemagne. C'est la drôle de guerre. Pendant ce temps, les bombardiers allemands clouent au sol l'aviation polonaise et détruisent les infrastructures, ponts, casernes et gares, entravent ainsi la mobilisation de l'armée polonaise réputée être la cinquième d'Europe. La moitié de ses 42 divisions sont empêchées d'atteindre le front. 1er septembre 1939, début de la Seconde Guerre mondiale.

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1: Et aujourd'hui, on parle du canapé. Bah oui, c'est une habitude que beaucoup ont. On pousse tous les meubles contre les murs pour gagner de la place. Pourtant, décoller légèrement le canapé peut parfois donner une impression beaucoup plus élégante. Dans un grand salon, cela permet de créer différents espaces et de mieux structurer la pièce. Un tapis sous le canapé et la table basse peut également délimiter visuellement le coin détente. Résultat, un salon qui paraît moins vide est beaucoup plus chaleureux. Comme quoi, parfois, il suffit simplement de déplacer un meuble de quelques centimètres pour avoir l'impression d'avoir changé toute la déco.
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6: Il est bientôt 17h.
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0: 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Il est 17h.
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2: Bonjour, après 2 mois de vacances, c'est l'heure de la rentrée pour 11,6 millions d'élèves. Les lycéens vont devoir changer leurs habitudes avec l'interdiction du téléphone portable qui fait grincer des dents. 5 ans de prison dont un enfer mais 4 avec sursis. C'est la peine requise hier devant le tribunal correctionnel de Paris contre un ancien animateur périscolaire. L'homme est suspecté d'avoir agressé sexuellement 9 fillettes de 6 à 9 ans. Une crise du périscolaire qui ravive l'inquiétude des familles à l'heure de choisir leur mode de garde pour cette rentrée. 1er septembre aujourd'hui, il apporte son lot de changements pas forcément réjouissants avec notamment la hausse du prix du gaz poussée par la guerre au Moyen-Orient qui atteint 5,6%. La facturation électronique, elle, devient obligatoire pour les entreprises à partir d'aujourd'hui. Et puis parmi les autres changements, la durée d'indemnisation chômage après une rupture conventionnelle qui baisse et les arrêts de travail qui deviennent limités dans le temps. Enfin, une nouvelle aide peut être demandée dès ce mardi pour les véhicules électriques. Édouard Balladur est mort ce lundi à l'âge de 97 ans. Ancien Premier ministre sous François Mitterrand, il avait été la figure clé de la deuxième cohabitation. Également l'ami de 30 ans, puis le rival de Jacques Chirac. Il s'était incliné lors de l'élection présidentielle de 1995 avec cette déclaration de défaite devenue culte. Je vous demande de vous arrêter. L'été 2026 devient le plus chaud jamais enregistré en France depuis le début des mesures en 1900. Avec une température moyenne sur l'hexagone de 24 degrés, le précédent record de l'été 2003 est battu de 1 degré. Et puis les opérations de secours se poursuivent dans des conditions périlleuses au Népal et au Tibet. Le dernier bilan s'alourdit et la triste barre des 1000 morts a été franchie. Le Premier ministre népalais a souligné hier que la crue qui a dévasté le nord de son pays n'était pas ordinaire mais due au changement climatique. Un événement inattendu, 30 ans après la mort de Tupac, un jury américain a reconnu un ancien membre de gang coupable du meurtre du rappeur. La peine doit être prononcée en octobre. En tennis, un coup d'arrêt dur pour Arthur Fils à l'US Open. Le Français de 22 ans s'est effondré dès le premier tour du Grand Chelem new-yorkais ce lundi face au Grec Stefanos Tsitsipas. Une élimination précoce pour le clan français. Et puis enfin en football, l'heure de raccrocher les crampons pour Lionel Messi, 39 ans. Il a officialisé ce lundi sa retraite internationale.
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3: La météo des Hautes-Alpes et de la vallée de l'Ubaye avec Météo Alpes d'Urance.
4: Demain mercredi, les conditions météo resteront particulièrement calmes et agréables sur les Hautes-Alpes et l'Ubaye. Malgré un ciel régulièrement voilé en matinée, le soleil reprendra pleinement le dessus au fil de l'après-midi. Le vent d'ouest fera son retour et soufflera entre 30 et 40 km/h en seconde partie de journée. Les températures restent très estivales, comptées de 10 à 15 degrés au lever du jour et des maximales comprises de 27 à 32 degrés l'après-midi. Pour votre journée de jeudi, le beau temps sec va perdurer du matin jusqu'au soir sous un ciel par moments voilé. Le vent d'ouest sud-ouest restera modéré avec des rafales comprises entre 30 et 40 km/h l'après-midi. Le mercure grimpera encore d'un cran, prévoyez de 11 à 16 degrés le matin et de 28 à 33 degrés au plus chaud de la journée.
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2: Bonsoir à tous. Une issue heureusement miraculeuse ce week-end au col du Noyer, voulant laisser passer un véhicule sur une portion étroite de la route départementale 17. Deux touristes néerlandais ont vu leur SUV basculer dans le vide lors d'une manœuvre, se retrouvant suspendus en équilibre précaire au-dessus d'un effrayant à pic de 100 mètres. Bloqués et figés dans cette posture terrifiante de longues minutes, ils s'en tirent finalement sans la moindre égratignure face à l'intervention d'urgence des pompiers qui sont parvenus à arrimer et sécuriser solidement le véhicule avant l'évacuation. Restons sur les routes alpines qui ont par ailleurs été le théâtre d'une journée particulièrement difficile hier sur la route nationale 94, marquée par deux accidents distincts, une collision à Prunières faisant deux blessés graves et un second accrochage au camping de Chorges faisant quatre blessés légers. Une artère routière également surveillée de près par les forces de l'ordre face à une recrudescence des cambriolages cet été dans le Briançonnais. La gendarmerie multiplie les contrôles ciblés, ciblant particulièrement les résidences principales en journée, les vols de vélos. Les autorités rappellent les bons réflexes de prévention comme le dispositif Tranquillité Vacances ou le réflexe de composer le 17. Toujours sur le front de la sécurité, mais de l'autre côté de la région, la solidarité s'organise face à la hausse des risques de feux de forêt. Ce sont ainsi 18 sapeurs-pompiers des Alpes de Haute-Provence qui ont été mobilisés en renfort dans le Var pour une mission de 48 heures à Draguignan, équipée de 5 véhicules d'intervention. De retour dans les Hautes-Alpes, c'est un autre grand axe qui va connaître de profondes perturbations dès mercredi. Un important chantier de sécurisation de la falaise débute sur la route nationale 94 à l'Argentière-l'ABC, au lieu dit Beauregard. Un investissement de 700 000 euros lié aux préparatifs des JO 2030 qui entraînera circulation alternée et déviation complète jusqu'au mois de novembre. Heureusement, l'actualité de la semaine s'annonce beaucoup plus festive au cœur de la vallée de l'Ubaye. L'Alpes Aventure Moto Festival célébrera dès ce vendredi sa 10e édition à Barcelonnette. Du 4 au 6 septembre, le parc de la Sapinière accueillera tous les passionnés pour 3 jours 100% gratuits, rythmés par des essais, des rencontres et des animations dédiées au voyage à moto.
1: La météo des Hautes-Alpes et de la vallée de l'Ubaye avec Météo Alpes d'Urance.
2: Demain mercredi, les conditions météo resteront particulièrement calmes et agréables sur les Hautes-Alpes et l'Ubaye. Malgré un ciel régulièrement voilé en matinée, le soleil reprendra pleinement le dessus au fil de l'après-midi. Le vent d'ouest fera son retour et soufflera entre 30 et 40 km/h en seconde partie de journée. Les températures restent très estivales, comptées de 10 à 15 degrés au lever du jour et des maximales comprises de 27 à 32 degrés l'après-midi. Pour votre journée de jeudi, le beau temps sec va perdurer du matin jusqu'au soir sous un ciel par moments voilé. Le vent d'ouest à sud-ouest restera modéré avec des rafales comprises entre 30 et 40 km/h l'après-midi. Le mercure grimpera encore d'un cran, prévoyez de 11 à 16 degrés le matin et de 28 à 33 degrés au plus chaud de la journée.
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1: Ce soir sur TF1, la suite des aventuriers du Koh-Lanta All-Stars. France 2, le documentaire Léon au-delà de l'or, de sa vie d'étudiant aux États-Unis jusqu'au championnat du monde de Singapour. Cette série documentaire offre un regard intime sur le nageur Léon Marchand révélé au grand public lors des Jeux Olympiques 2024 à Paris à travers des témoignages, dont celui de son père. Vous allez découvrir ses sacrifices, ses doutes et la détermination derrière ce parcours hors du commun. France 3, retour de la stagiaire. Canal, le mage du Kremlin. M6, 9-1. TFX, Geostorm, W9, Laurence Boccolini présente son jeu, on connaît la chanson. Et puis enfin sur Gulli, la patrouille, la super patrouille, le film. Voilà, je vous laisse faire votre choix et par avance, une belle soirée devant votre télévision.
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3: Bonjour, après 2 mois de vacances, c'est l'heure de la rentrée pour 11,6 millions d'élèves. Les lycéens vont devoir changer leurs habitudes avec l'interdiction du téléphone portable qui fait grincer des dents. 5 ans de prison dont 1 enfer mais 4 avec sursis, c'est la peine requise hier devant le tribunal correctionnel de Paris contre un ancien animateur périscolaire. L'homme est suspecté d'avoir agressé sexuellement 9 fillettes de 6 à 9 ans. Une crise du périscolaire qui ravive l'inquiétude des familles à l'heure de choisir leur mode de garde pour cette rentrée. 1er septembre aujourd'hui, il apporte son lot de changements pas forcément réjouissants avec notamment la hausse du prix du gaz poussée par la guerre au Moyen-Orient qui atteint 5,6%. La facturation électronique, elle, devient obligatoire pour les entreprises à partir d'aujourd'hui. Et puis parmi les autres changements, la durée d'indemnisation chômage après une rupture conventionnelle qui baisse et les arrêts de travail qui deviennent limités dans le temps. Enfin, une nouvelle aide peut être demandée dès ce mardi pour les véhicules électriques. Édouard Balladur est mort ce lundi à l'âge de 97 ans. Ancien Premier ministre sous François Mitterrand, il avait été la figure clé de la deuxième cohabitation. Également l'ami de 30 ans, puis le rival de Jacques Chirac. Il s'était incliné lors de l'élection présidentielle de 1995 avec cette déclaration de défaite devenue culte. Je vous demande de vous arrêter. L'été 2026 devient le plus chaud jamais enregistré en France depuis le début des mesures en 1900, avec une température moyenne sur l'hexagone de 24 degrés. Le précédent record de l'été 2003 est battu de 1 degré. Et puis les opérations de secours se poursuivent dans des conditions périlleuses au Népal et au Tibet. Le dernier bilan s'alourdit et la triste barre des 1000 morts a été franchie. Le Premier ministre népalais a souligné hier que la crue qui a dévasté le nord de son pays n'était pas ordinaire, mais due au changement climatique. Un événement inattendu, 30 ans après la mort de Tupac, un jury américain a reconnu un ancien membre de gang coupable du meurtre du rappeur. La peine doit être prononcée en octobre. En tennis, un coup d'arrêt dur pour Arthur Fils à l'US Open. Le Français de 22 ans s'est effondré dès le premier tour du Grand Chelem new-yorkais ce lundi face au Grec Stefanos Tsitsipas. Une élimination précoce pour le clan français. Et puis enfin en football, l'heure de raccrocher les crampons pour Lionel Messi, 39 ans. Il a officialisé ce lundi sa retraite internationale.
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4: La météo des Hautes-Alpes et de la vallée de l'Ubaye avec Météo Alpes d'Urance.
5: Demain mercredi, les conditions météo resteront particulièrement calmes et agréables sur les Hautes-Alpes et l'Ubaye. Malgré un ciel régulièrement voilé en matinée, le soleil reprendra pleinement le dessus au fil de l'après-midi. Le vent d'ouest fera son retour et soufflera entre 30 et 40 km/h en seconde partie de journée. Les températures restent très estivales, comptées de 10 à 15 degrés au lever du jour et des maximales comprises de 27 à 32 degrés l'après-midi. Pour votre journée de jeudi, le beau temps sec va perdurer du matin jusqu'au soir sous un ciel par moments voilé. Le vent d'ouest à sud-ouest restera modéré avec des rafales comprises entre 30 et 40 km/h l'après-midi. Le mercure grimpera encore d'un cran, prévoyez de 11 à 16 degrés le matin et de 28 à 33 degrés au plus chaud de la journée.
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1: Direction le Japon, café où l'on peut caresser des cochons. Après les célèbres cafés à chats, le Japon a vu apparaître des cafés encore plus surprenants, les cafés à cochons miniatures. Le principe est simple, on commande une boisson et on peut passer du temps avec ces petits animaux qui viennent parfois directement s'installer sur les genoux des clients. L'expérience attire particulièrement les touristes et les amateurs d'animaux. Évidemment, derrière le côté mignon, la question du bien-être animal reste importante. Mais avouez qu'en matière de post-café insolite, difficile de faire plus surprenant.
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2: Bonsoir à tous. Une issue heureusement miraculeuse ce week-end au col du Noyer, voulant laisser passer un véhicule sur une portion étroite de la route départementale 17. Deux touristes néerlandais ont vu leur SUV basculer dans le vide lors d'une manœuvre, se retrouvant suspendus en équilibre précaire au-dessus d'un effrayant à pic de 100 mètres. Bloqués et figés dans cette posture terrifiante de longues minutes, ils s'en tirent finalement sans la moindre égratignure face à l'intervention d'urgence des pompiers qui sont parvenus à arrimer et sécuriser solidement le véhicule avant l'évacuation. Restons sur les routes alpines qui ont par ailleurs été le théâtre d'une journée particulièrement difficile hier sur la route nationale 94, marquée par deux accidents distincts, une collision à Prunière faisant deux blessés graves et un second accrochage au camping de Chorges faisant quatre blessés légers. Une artère routière également surveillée de près par les forces de l'ordre. Face à une recrudescence des cambriolages cet été dans le Briançonnais, la gendarmerie multiplie les contrôles ciblés, ciblant particulièrement les résidences principales en journée, les vols de vélos. Les autorités rappellent les bons réflexes de prévention, comme le dispositif Tranquillité Vacances ou le réflexe de composer le 17. Toujours sur le front de la sécurité, mais de l'autre côté de la région, la solidarité s'organise face à la hausse des risques de feux de forêt. Ce sont ainsi 18 sapeurs-pompiers des Alpes de Haute-Provence qui ont été mobilisés en renfort dans le Var pour une mission de 48 heures à Draguignan, équipée de 5 véhicules d'intervention. De retour dans les Hautes-Alpes, c'est un autre grand axe qui va connaître de profondes perturbations dès mercredi. Un important chantier de sécurisation de la falaise débute sur la route nationale 94 à l'Argentière-l'ABC au lieu dit Beauregard. Un investissement de 700 000 euros lié aux préparatifs des JO 2030 qui entraînera circulation alternée et déviation complète jusqu'au mois de novembre. Heureusement, l'actualité de la semaine s'annonce beaucoup plus festive au cœur de la vallée de l'Ubaye. L'Alpe Aventure Moto Festival célébrera dès ce vendredi sa 10e édition à Barcelonnette. Du 4 au 6 septembre, le parc de la Sapinière accueillera tous les passionnés pour 3 jours 100% gratuits, rythmés par des essais, des rencontres et des animations dédiées au voyage à moto.
1: La météo des Hautes-Alpes et de la vallée de l'Ubaye avec Météo Alpes d'Urance.
2: Demain mercredi, les conditions météo resteront particulièrement calmes et agréables sur les Hautes-Alpes et l'Ubaye. Malgré un ciel régulièrement voilé en matinée, le soleil reprendra pleinement le dessus au fil de l'après-midi. Le vent d'ouest fera son retour et soufflera entre 30 et 40 km/h en seconde partie de journée. Les températures restent très estivales, comptées de 10 à 15 degrés au lever du jour et des maximales comprises de 27 à 32 degrés l'après-midi. Pour votre journée de jeudi, le beau temps sec va perdurer du matin jusqu'au soir sous un ciel par moments voilé. Le vent d'ouest à sud-ouest restera modéré avec des rafales comprises entre 30 et 40 km/h l'après-midi. Le mercure grimpera encore d'un cran, prévoyez de 11 à 16 degrés le matin et de 28 à 33 degrés au plus chaud de la journée.
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1: Ce soir sur TF1, la suite des aventuriers du Koh-Lanta All-Stars. France 2, le documentaire Léon au-delà de l'or, de sa vie d'étudiant aux États-Unis jusqu'au championnat du monde de Singapour. Cette série documentaire offre un regard intime sur le nageur Léon Marchand révélé au grand public lors des Jeux Olympiques 2024 à Paris, à travers des témoignages, dont celui de son père. Vous allez découvrir ses sacrifices, ses doutes et la détermination derrière ce parcours hors du commun. France 3, retour de la stagiaire. Canal, le mage du Kremlin. M6, 9-1-1, TFX, Geostorm, W9, Laurence Boccolini présente son jeu, on connaît la chanson. Et puis enfin sur Gulli, la patte patrouille, la super patrouille, le film. Voilà, je vous laisse faire votre choix et par avance, une belle soirée devant votre télévision.
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6: Il est bientôt 19h.
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0: 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Il est 19h.
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2: Bonjour, après 2 mois de vacances, c'est l'heure de la rentrée pour 11,6 millions d'élèves. Les lycéens vont devoir changer leurs habitudes avec l'interdiction du téléphone portable qui fait grincer des dents. 5 ans de prison, dont un enfer, mais 4 avec sursis. C'est la peine requise hier devant le tribunal correctionnel de Paris contre un ancien animateur périscolaire. L'homme est suspecté d'avoir agressé sexuellement 9 fillettes de 6 à 9 ans. Une crise de périscolaire qui ravive l'inquiétude des familles à l'heure de choisir leur mode de garde pour cette rentrée. 1er septembre aujourd'hui, il apporte son lot de changements pas forcément réjouissants, avec notamment la hausse du prix du gaz, poussé par la guerre au Moyen-Orient, qui atteint 5,6%. La facturation électronique, elle, devient obligatoire pour les entreprises à partir d'aujourd'hui. Et puis parmi les autres changements, la durée d'indemnisation chômage après une rupture conventionnelle qui baisse et les arrêts de travail qui deviennent limités dans le temps. Enfin, une nouvelle aide peut être demandée dès ce mardi pour les véhicules électriques. Édouard Balladur est mort ce lundi à l'âge de 97 ans. Ancien Premier ministre sous François Mitterrand, il avait été la figure clé de la deuxième cohabitation. Également l'ami de 30 ans, puis le rival de Jacques Chirac. Il s'était incliné lors de l'élection présidentielle de 1995 avec cette déclaration de défaite devenue culte. Je vous demande de vous arrêter. L'été 2026 devient le plus chaud jamais enregistré en France depuis le début des mesures en 1900, avec une température moyenne sur l'hexagone de 24 degrés. Le précédent record de l'été 2003 est battu de 1 degré. Et puis les opérations de secours se poursuivent dans des conditions périlleuses au Népal et au Tibet. Le dernier bilan s'alourdit et la triste barre des 1000 morts a été franchie. Le Premier ministre népalais a souligné hier que la crue qui a dévasté le nord de son pays n'était pas ordinaire, mais dû au changement climatique. Un événement inattendu, 30 ans après la mort de Tupac, un jury américain a reconnu un ancien membre de gang coupable du meurtre du rappeur. La peine doit être prononcée en octobre. En tennis, un coup d'arrêt dur pour Arthur Fils à l'US Open. Le Français de 22 ans s'est effondré dès le premier tour du Grand Chelem new-yorkais ce lundi face au Grec Stefanos Tsitsipas. Une élimination précoce pour le clan français. Et puis enfin en football, l'heure de raccrocher les crampons pour Lionel Messi, 39 ans. Il a officialisé ce lundi sa retraite internationale.
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3: La météo des Hautes-Alpes et de la vallée de l'Ubaye avec Météo Alpes du Rance.
4: Demain mercredi, les conditions météo resteront particulièrement calmes et agréables sur les Hautes-Alpes et l'Ubaye. Malgré un ciel régulièrement voilé en matinée, le soleil reprendra pleinement le dessus au fil de l'après-midi. Le vent d'ouest fera son retour et soufflera entre 30 et 40 km/h en seconde partie de journée. Les températures restent très estivales, comptées de 10 à 15 degrés au lever du jour et des maximales comprises de 27 à 32 degrés l'après-midi. Pour votre journée de jeudi, le beau temps sec va perdurer du matin jusqu'au soir sous un ciel par moments voilé. Le vent d'ouest à sud-ouest restera modéré avec des rafales comprises entre 30 et 40 km/h l'après-midi. Le mercure grimpera encore d'un cran, prévoyez de 11 à 16 degrés le matin et de 28 à 33 degrés au plus chaud de la journée.
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0: Le chiffre du jour. 43 ans. En ouvrant la boîte aux lettres de ses parents, cet été, une femme a découvert qu'un courrier daté de 1983 venait d'y être déposé. Elle a été envoyée par la bibliothèque municipale de Lorient. La structure exigeait le retour d'ouvrages empruntés. Anne-Marie, qui rendait visite à ses parents à Lorient, a pensé à une plaisanterie en tombant sur l'enveloppe. J'ai demandé qui avait placé une vieille lettre là pour rigoler, a-t-elle expliqué à nos confrères. Mais il s'agit d'un véritable document. Le courrier a été écrit le 5 avril 1983 et est adressé aux parents de la femme. J'ai l'honneur de vous informer que votre enfant Anne-Marie aurait dû rendre le 26 mars 1983 les ouvrages empruntés à la bibliothèque. Vous serez très aimable de nous les rapporter le plus tôt possible, peut-on lire sur le message. Comment expliquer que la famille d'Anne-Marie ait reçu le courrier 43 ans plus tard? Selon La Poste, contactée par nos confrères, il n'a pas été distribué récemment par ses services. Il est possible que cette lettre ait été découverte récemment par un particulier dans une habitation, un meuble ou des archives privées, puis déposée, suppose l'entreprise. L'histoire ne dit pas si Anne-Marie a conservé les livres réclamés pendant toutes ces années.
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2: Bonsoir à tous. Une issue heureusement miraculeuse ce week-end au col du Noyer, voulant laisser passer un véhicule sur une portion étroite de la route départementale 17. Deux touristes néerlandais ont vu leur SUV basculer dans le vide lors d'une manœuvre, se retrouvant suspendus en équilibre précaire au-dessus d'un effrayant à pic de 100 mètres. Bloqués et figés dans cette posture terrifiante de longues minutes, ils s'en tirent finalement sans la moindre égratignure face à l'intervention d'urgence des pompiers qui sont parvenus à arrimer et sécuriser solidement le véhicule avant l'évacuation. Restons sur les routes alpines qui ont par ailleurs été le théâtre d'une journée particulièrement difficile hier sur la route nationale 94, marquée par deux accidents distincts, une collision à Prunières faisant deux blessés graves et un second accrochage au camping de Chorges faisant quatre blessés légers. Une artère routière également surveillée de près par les forces de l'ordre. Face à une recrudescence des cambriolages cet été dans le Briançonnais, la gendarmerie multiplie les contrôles ciblés, ciblant particulièrement les résidences principales en journée, les vols de vélos. Les autorités rappellent les bons réflexes de prévention, comme le dispositif Tranquillité Vacances ou le réflexe de composer le 17. Toujours sur le front de la sécurité, mais de l'autre côté de la région, la solidarité s'organise face à la hausse des risques de feux de forêt. Ce sont ainsi 18 sapeurs pompiers des Alpes de Haute-Provence qui ont été mobilisés en renfort dans le Var pour une mission de 48 heures à Draguignan, équipés de 5 véhicules d'intervention. De retour dans les Hautes-Alpes, c'est un autre grand axe qui va connaître de profondes perturbations dès mercredi. Un important chantier de sécurisation de la falaise débute sur la route nationale 94 à l'Argentière-l'ABC, au lieu dit Beauregard. Un investissement de 700 000 euros lié aux préparatifs des JO 2030 qui entraînera circulation alternée et déviation complète jusqu'au mois de novembre. Heureusement, l'actualité de la semaine s'annonce beaucoup plus festive au cœur de la vallée de l'Ubaye. L'Alpe Aventure Moto Festival célébrera dès ce vendredi sa 10e édition à Barcelonnette. Du 4 au 6 septembre, le parc de la Sapinière accueillera tous les passionnés pour 3 jours 100% gratuits, rythmés par des essais, des rencontres et des animations dédiées au voyage à moto.
1: La météo des Hautes-Alpes et de la vallée de l'Ubaye avec Météo Alpes du Rance.
2: Demain mercredi, les conditions météo resteront particulièrement calmes et agréables sur les Hautes-Alpes et l'Ubaye. Malgré un ciel régulièrement voilé en matinée, le soleil reprendra pleinement le dessus au fil de l'après-midi. Le vent d'ouest fera son retour et soufflera entre 30 et 40 km/h en seconde partie de journée. Les températures restent très estivales, comptées de 10 à 15 degrés au lever du jour et des maximales comprises de 27 à 32 degrés l'après-midi. Pour votre journée de jeudi, le beau temps sec va perdurer du matin jusqu'au soir sous un ciel par moments voilé. Le vent d'ouest à sud-ouest restera modéré avec des rafales comprises entre 30 et 40 km/h l'après-midi. Le mercure grimpera encore d'un cran, prévoyez de 11 à 16 degrés le matin et de 28 à 33 degrés au plus chaud de la journée.
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0: Le carton rouge. L'ancienne compagne de Loana aurait voulu voler les cendres de la star et les remplacer par... C'était dimanche, les proches de Loana ont fait une cérémonie pour disperser les cendres de la star de télé-réalité décédée le 25 mars dernier. Voici, nous a appris que celle qui s'est présentée comme sa dernière compagne avait prévu un plan pour récupérer les cendres. L'urne funéraire était conservée par la mère de Loana. Voici a donc pu consulter des messages vocaux reçus par Arnaud, ami de la vedette de télé-réalité, qui détaille le stratagème de Sophie. Elle comptait se faire inviter chez la mère de Loana, trouver un prétexte pour l'éloigner et échanger discrètement les cendres par des restes de barbecue. Ces messages ont en tout cas suffisamment inquiété Arnaud pour que ce dernier communique certains éléments à la police, indiquant nos confrères. Pour Arnaud, Sophie a pété les plombs. Loana, figure emblématique de la première génération de télé-réalité française, a été retrouvée morte le 25 mars dernier à son domicile de Nice à l'âge de 48 ans. Le corps de la gagnante de la première saison de Love Story avait été découvert après une alerte donnée concernant son absence prolongée. Selon le parquet de Nice, son décès remontait alors déjà à plusieurs jours. Le carton rouge.
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2: Dédicacé à tous ceux qui viennent des petits patelins. 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